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1: Bonjour, en ce 22 juin, bon lundi, merci d'avoir choisi DFM. Encore une semaine très chaude. Hein. Ce matin, on attend en fin de matinée 31 degrés entre Condon et Auch. Et cet après-midi, du 40 à 41 degrés à Castéra, Verduzon, Géguin, Saint-Puy, Miradoux, La Plume et Nérac. Pour la journée de demain, la chaleur est toujours au rendez-vous avec des températures l'après-midi entre 38, 39 et 40 degrés. Soyez prudents, vigilance orange et peut-être rouge dans la journée. Bon début de semaine sur DFM.
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1: Bonjour à tous, nous fêtons Alban aujourd'hui. Alors que réservent les astres à votre signe aujourd'hui?
2: Bélier, la chance est avec vous, sachez profiter pleinement de cette bonne période.
1: Taureau, après une période de négociation et une attente, un accord pourrait être convenu. Cette situation peut être liée à votre travail ou à une situation personnelle.
2: Les Gémeaux, c'est le moment d'exprimer vos intentions professionnelles, on vous écoutera.
1: Cancer, votre morale remontera en flèche à la faveur de nouvelles rencontres.
2: Les Lions, il est temps d'accorder une priorité à certaines situations.
1: Vierge, les astres sont de votre côté. N'hésitez pas à appeler à l'aide si nécessaire. Vous n'êtes pas seul, vous le savez.
2: Suivez donc le mouvement en balance, même s'il ne vous convient pas tout à fait en ce moment.
1: Scorpion, vous avez envie de responsabilités nouvelles. Osez relever les défis. Imposez-vous, ami Scorpion.
2: Vous êtes sur le chemin de l'évolution professionnelle, Sagittaire. Vous marquez des points pour l'avenir.
1: Capricorne, votre éloquence naturelle et votre charisme rayonnent, ce qui vous offre une assurance accrue lors de vos échanges verbaux.
2: Les Verseaux, laissez donc de côté le « qu'en dira-t-on ? » Ce que l'on pense de vous n'a aucune importance.
1: Enfin, Poisson, dans vos relations amicales, un quiproquo ou malentendu est possible. Voyez le côté drôle de la situation. À demain pour

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2: Aujourd'hui, 22 juin, bonjour Alban. Très sensible, Alban aime l'harmonie et le raffinement. Pour cette raison, il se tournera volontiers vers des métiers artistiques tels que l'architecture, le design ou la peinture. De nature pacifique, Alban cherche à éviter les conflits. S'il venait par malheur à se retrouver mêlé à une dispute, il serait le premier à vouloir trouver un terrain d'entente. Naturellement, Alban est une personne charmante. Son allure et ses goûts en matière d'esthétique feront céder plus d'une femme. Sociable, optimiste et chaleureux, Alban est apprécié de tous. Au travail, Alban donne le meilleur de lui-même uniquement s'il se sent encouragé et poussé. Outre les métiers artistiques, Alban aura plaisir à travailler en groupe pour des associations ou des projets collectifs. Votre couleur sera le blanc. Bonne journée.

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1: Bonjour, en ce 22 juin, bon lundi, merci d'avoir choisi DFM. Encore une semaine très chaude. Ce matin, on attend en fin de matinée 31 degrés entre Condon et Auch. Et cet après-midi, du 40 à 41 degrés à Castéra, Verduzon, Géguin, Saint-Puy, Miradou, La Plume et Nérac. Pour la journée de demain, la chaleur est toujours au rendez-vous avec des températures l'après-midi entre 38, 39 et 40 degrés. Soyez prudents, vigilance orange et peut-être rouge dans la journée. Bon début de semaine sur DFM.
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0: Il est 6h.
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1: Bonjour, en ce 22 juin, bon lundi, merci d'avoir choisi DFM. Encore une semaine très chaude. Hein. Ce matin, on attend en fin de matinée 31 degrés entre Condon et Auch. Et cet après-midi, du 40 à 41 degrés à Castéra, Verduzon, Géguin, Saint-Puy, Miradou, La Plume et Nérac. Pour la journée de demain, la chaleur est toujours au rendez-vous avec des températures l'après-midi entre 38, 39 et 40 degrés. Soyez prudents, vigilance orange et peut-être rouge dans la journée. Bon début de semaine sur DFM.
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1: Bonjour à tous, nous fêtons Alban aujourd'hui. Alors que réservent les astres à votre signe aujourd'hui?
2: Bélier, la chance est avec vous, sachez profiter pleinement de cette bonne période.
1: Taureau, après une période de négociation et une attente, un accord pourrait être convenu. Cette situation peut être liée à votre travail ou à une situation personnelle.
2: Les Gémeaux, c'est le moment d'exprimer vos intentions professionnelles, on vous écoutera.
1: Cancer, votre morale remontera en flèche à la faveur de nouvelles rencontres.
2: Les Lions, il est temps d'accorder une priorité à certaines situations.
1: Vierge, les astres sont de votre côté. N'hésitez pas à appeler à l'aide si nécessaire. Vous n'êtes pas seul, vous le savez.
2: Suivez donc le mouvement en balance, même s'il ne vous convient pas tout à fait en ce moment.
1: Scorpion, vous avez envie de responsabilités nouvelles. Osez relever les défis. Imposez-vous, ami Scorpion.
2: Vous êtes sur le chemin de l'évolution professionnelle, Sagittaire. Vous marquez des points pour l'avenir.
1: Capricorne, votre éloquence naturelle et votre charisme rayonnent, ce qui vous offre une assurance accrue lors de vos échanges verbaux.
2: Les Verseaux, laissez donc de côté le « qu'en dira-t-on ? » Ce que l'on pense de vous n'a aucune importance.
1: Enfin, Poisson, dans vos relations amicales, un quiproquo malentendu est possible. Voyez le côté drôle de la situation. À demain pour un nouvel horoscope, nous fêterons.

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3: Aujourd'hui, 22 juin, bonjour Alban. Très sensible, Alban aime l'harmonie et le raffinement. Pour cette raison, il se tournera volontiers vers des métiers artistiques tels que l'architecture, le design ou la peinture. De nature pacifique, Alban cherche à éviter les conflits. S'il venait par malheur à se retrouver mêlé à une dispute, il serait le premier à vouloir trouver un terrain d'entente. Naturellement, Alban est une personne charmante. Son allure et ses goûts en matière d'esthétique feront céder plus d'une femme. Sociable, optimiste et chaleureux, Alban est apprécié de tous. Au travail, Alban donne le meilleur de lui-même uniquement s'il se sent encouragé et poussé. Outre les métiers artistiques, Alban aura plaisir à travailler en groupe pour des associations ou des projets collectifs. Votre couleur sera le blanc. Bonne journée.

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2: Très bon lundi. Grave accident de la circulation ce samedi à Olon, dans les Hautes-Pyrénées. Un motard seul impliqué a perdu le contrôle de sa moto avant de chuter. Face à la gravité de ses blessures, la victime a été héliportée vers l'hôpital. Une enquête a été ouverte pour déterminer les causes exactes de cet accident. L'enquête se poursuit après un vol à l'arraché commis jeudi dernier au centre commercial d'Orlex. Un homme de 46 ans a demandé à voir une parure avant de l'arracher à la vendeuse. Un préjudice de près de 10 000 euros. Un homme rapidement identifié car connu de la justice s'est condamné à du sursis pour des faits de vol. Interpellé, il a été placé sous mandat de dépôt à la maison d'arrêt de Tarbes. La chaîne et son pendentif n'auraient pas encore été retrouvés. Extrême prudence du côté des massifs forestiers dans la région, avec les températures très élevées ainsi que la végétation très sèche depuis plusieurs jours. Les départs d'incendies peuvent être nombreux. Le risque est qualifié de modéré en Haute-Garonne, dans le Gers, les Landes et les Hautes-Pyrénées pour ce lundi. Étincelles lors de travaux, cigarettes et mégots, bien encore barbecue. 9 sur 10 sont d'origine humaine et principalement le fait d'une imprudence. Nouvelle mobilisation ce lundi devant les tribunaux de la région, notamment à Tarbes à 19h à l'appel du collectif Droits des Femmes 65. Suite au drame de l'affaire Liana, les militants et militantes demandent une loi cadre intégrale ainsi que son financement par le gouvernement. Un mot de sport et tout d'abord de rugby avec la finale de Top 14 qui est désormais connue. Une finale occitane entre le Stade toulousain et le Montpellier Hérault Rugby. Le Stade toulousain qui a étrié le Racing 71-17. Montpellier a de son côté battu le Stade français 25-15. La finale se jouera ce samedi à Paris. Et puis après trois saisons passées en Pro B, l'Élan Béarnais va retrouver l'élite après sa victoire jeudi soir face à Poitiers. Et pour aborder cette prochaine saison, le club prévoit d'augmenter son budget entre 400 et 500 000 euros supplémentaires. Objectif sportif, viser l'une des 10 premières places au championnat. Le club espère par ailleurs attirer de nouveaux partenaires nationaux.

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1: Bonjour, en ce 22 juin, bon lundi, merci d'avoir choisi DFM. Encore une semaine très chaude. Hein. Ce matin, on attend en fin de matinée 31 degrés entre Condon et Auch. Et cet après-midi, du 40 à 41 degrés à Castéra, Verduzon, Géguin, Saint-Puy, Miradou, La Plume et Nérac. Pour la journée de demain, la chaleur est toujours au rendez-vous avec des températures l'après-midi entre 38, 39 et 40 degrés. Soyez prudents, vigilance orange et peut-être rouge dans la journée. Bon début de semaine sur DFM.
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6: La commune de Lectoure accueillera le dimanche 29 juin, à l'occasion du congrès départemental de l'association Ceux de Ravarouska, la cérémonie de dévoilement d'une plaque en hommage aux prisonniers de Ravarouska. Ravarouska fut un camp de représailles. La plaque sera inaugurée à proximité du carré des tirailleurs sénégalais, rappelant la diversité de celles et ceux qui ont combattu pour la France. Après Panjas, Condom et Auch, ce sera la quatrième plaque dans le Gers. En parallèle, une exposition consacrée à Ravarouska sera présentée dans le hall de la mairie de Lectoure du 15 au 28 juin.
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Bienvenue sur DFM, bon début de semaine, nous sommes lundi, aujourd'hui c'est le 22 juin, nous fêtons les Albans. Sans Albans, on peut poser ses vêtements, dicton du jour, bon, on peut les poser sacrément, hein, ses vêtements, avec une semaine chaleur, là, ça continue hein, comme ça, avec des températures qui vont grimper, vous le savez, on est en vigilance rouge dans le Gers, mais aussi chez vous dans les Landes, Lot-et-Garonne et le Tarn-et-Garonne. Le point météo après l'info, 7h.

0: 22 juin.
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0: Et pour l'actualité, au micro, on retrouve Sylvie. Bonjour.
2: Bonjour à tous. La canicule touche toute la France. 49 départements sont placés aujourd'hui en vigilance rouge canicule. Un véritable record selon le ministre délégué chargé de la transition écologique, Mathieu Lefèvre. 35 millions de personnes seront concernées. 40 autres départements sont également en alerte orange. Météo France attend encore des pics de 40 à 42 degrés entre les Pays de la Loire, le Poitou, Charente et l'Aquitaine. 36 à 40 degrés ailleurs, hors zone littorale. Et face à ces conditions climatiques extrêmes, 845 écoles et collèges sont fermés aujourd'hui dans les départements en vigilance rouge. 1800 autres établissements vont aménager leurs horaires en libérant les élèves en début d'après-midi. Le trafic ferroviaire est également fortement impacté. 71 intercités ont déjà été supprimés depuis vendredi. En Ile-de-France, notamment, plusieurs trains sont également annulés sur le RER et le réseau francilien. La SNCF recommande également aux personnes vulnérables d'éviter de prendre le train. Et qui dit forte chaleur dit risque d'incendie. 17 départements de l'Ouest et du Sud sont en alerte orange pour les feux de forêt. Des départements qui pourraient passer en risque maximal selon Mathieu Lefèvre. Et c'est une autre conséquence de la chaleur. Un adolescent de 16 ans est mort noyé hier à Poitiers. Depuis vendredi, au moins 5 autres adolescents sont décédés des suites d'une noyade dans plusieurs endroits de France. Dans le reste de l'actualité, le temps des réponses. Près de 3 semaines après la mort de Liana, le rapport d'inspection pour faire la lumière sur les dysfonctionnements dans cette affaire doit être remis aujourd'hui à Sébastien Lecornu. Selon les informations de la Tribune dimanche, il évoque notamment le temps perdu dans la prise en charge de la plainte déposée en août 2025 par la mère de Rosa, cet enfant de 10 ans qui accuse Jérôme Barella de l'avoir violée à plusieurs reprises. Et puis le football avec le deuxième rendez-vous du mondial pour les Bleus. Après la victoire 3-1 face au Sénégal, l'équipe de France affronte l'Irak à Philadelphie pour son deuxième match de groupe. Avec une victoire, les Bleus valideraient déjà leur billet pour les 16e de finale. Coup d'envoi à 23h. Excellent début de journée à tous.
0: Merci Sylvie, vous revenez tout à l'heure dans le journal de 8h ainsi qu'à 9h et à 10h. À 7h30, ça sera le retour de l'info et là on retrouvera Jean-Marc pour l'info en région. 7h02 et 46 secondes.
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0: La météo. La météo donc avec cette vigilance rouge. Les températures de ce matin sont déjà de 22, 23 et 24 degrés. On aura 32 à 33 degrés à midi entre Condon et Auch. Cet après-midi, on s'approche des 40 degrés. Valon-sur-Béis, Castéra, Verduzan, Géguin, Saint-Puis. 40 à Vic-Fezensac et Auze, Casaubon. 41 degrés à Agen. 40 degrés entre La Plume et La Montjoie. Et 41 degrés sur Nérac, Mézin et Montcrabeau. Il fera 41 à 42 degrés aujourd'hui à Bordeaux et 41 à Toulouse. Fin d'après-midi, début de soirée, 32 degrés. Même si on a un ciel étoilé, il fera encore très chaud. Et la nuit prochaine, on ne va pas descendre en dessous des 24 à 25 degrés. 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
4: Bonjour à tous, nous fêtons Alban aujourd'hui. Alors que réservent les astres à votre signe aujourd'hui?
5: Bélier, la chance est avec vous, sachez profiter pleinement de cette bonne période.
4: Taureau, après une période de négociation et une attente, un accord pourrait être convenu. Cette situation peut être liée à votre travail ou à une situation personnelle.
5: Les Gémeaux, c'est le moment d'exprimer vos intentions professionnelles, on vous écoutera.
4: Cancer, votre morale remontera en flèche à la faveur de nouvelles rencontres.
5: Les Lions, il est temps accorder une priorité à certaines situations.
4: Vierge, les astres sont de votre côté. N'hésitez pas à appeler à l'aide si nécessaire. Vous n'êtes pas seul, vous le savez.
5: Suivez donc le mouvement en balance, même s'il ne vous convient pas tout à fait en ce moment.
4: Scorpion, vous avez envie de responsabilités nouvelles. Osez relever les défis. Imposez-vous, ami Scorpion.
5: Vous êtes sur le chemin de l'évolution professionnelle, Sagittaire. Vous marquez des points pour l'avenir.
4: Capricorne, votre éloquence naturelle et votre charisme rayonnent, ce qui vous offre une assurance accru lors de vos échanges verbaux.
5: Les Verseaux, laissez donc de côté le « qu'en dira-t-on ». Ce que l'on pense de vous n'a aucune importance.
4: Enfin, Poisson, dans vos relations amicales, un quiproquo ou malentendu est possible. Voyez le côté drôle de la situation. À demain pour un nouvel horoscope, nous fêterons Audrey.
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0: Et Judith nous fera danser tout à l'heure. Ce sera à 7h50, 8h50 et à 9h50. À 7h40, on va retrouver Florence, notre chroniqueuse du lundi également. Tout de suite, il est temps de passer la parole à Pierre, l'événement du jour. Bonjour.
8: Bonjour Jean-Pierre, bonjour à tous. Bonjour à vous qui nous écoutez près du château de Liette à Marsolan sur 102.5. 22 juin 1931, mort à Villeneuve-de-Mézin dans le Lot-et-Garonne d'Armand Falière. 9e président de la 3e République de 1906 à 1913. Évitant d'occuper un rôle politique trop influent, il cherche à se faire l'arbitre des classes politiques et souhaite rapprocher la fonction présidentielle des Français. Aussi se déplace-t-il facilement en province, notamment sur ses terres du Sud-Ouest. C'est durant sa présidence que prend fin l'affaire Dreyfus, avec sa réintégration dans l'armée au grade de chef d'escadron. L'équipe de DFM 930 souhaite un joyeux anniversaire à M. Patrick Ducournau, maire de Bars, et à M. Damien Martinique, maire de Avezan. Demain sera un autre jour.
0: Merci Pierre, 7h07, le retour des tubes avec Shakira. La Coupe du Monde, eh oui, l'équipe de France, c'est ce soir, 23h.
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1: Ce matin, les titres de la Dépêche du Midi, il est cité à 7h10, il y a 45 secondes. Retour sur cet article, la mort de Liana Picose en Ariège. Le père et le frère de Jérôme Barella, suspectés du meurtre de Liana dans Gers, auraient trouvé refuge dans un village de l'Ariège, provoquant la psychose parmi les habitants. Ce matin, on parle de football, je le disais, un deuxième match ce soir pour la France qui joue face à l'Irak à 23h. En cas de succès, les Bleus seraient assurés de disputer les 16e de finale. La page locale ce matin, la Dépêche du Midi avec notamment Stéphane Fonseca vise un record du monde à plus de 270 km/h. En août prochain, Stéphane tentera de battre ce record du monde de vitesse dans sa catégorie sur le mythique lac Salé de Bonneville aux États-Unis, au guidon d'une Harley Davidson qu'il a préparée avec son équipe. Rencontre avec ce passionné à la une du journal. Canicule à Auch, la Croix-Rouge double ses maraudes. Bravo et bon courage à eux face à cette vigilance rouge canicule. À Auch, la Croix-Rouge a doublé ses maraudes matin et soir pour porter secours aux personnes les plus exposées à la chaleur. Et on leur souhaite encore une fois bon courage et merci d'être là, la Croix-Rouge. Et puis les fêtes pour tous autour des arènes, c'est ce que l'on prépare du côté de Eos. Et puis aussi à Auch, on parle ce matin de rendez-vous à cause de la chaleur. Et puis le pape à Lourdes, avec les paroisses du Gers qui s'organisent pour sa venue. Voilà quelques titres à la une du journal et bien d'autres à découvrir. On en reparle tout à l'heure à 8h10.

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0: 7h20.
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0: C'est l'heure du zapping ce soir pour démarrer la soirée, 21h10, camping 2, puis camping 1 à 23h05. Meurtre au paradis sur la 2, sur la 3, La chance de ma vie, un film sur France 4, Les trésors des plus beaux jardins français. Qu'il soit rectiligne ou carré, jardin français a été idéalisé comme le jardin romantique, exotique, contemporain. France 5, sur le front, l'incroyable voyage, faut-il avoir peur de nos glaciers. M6, la Coupe du Monde, la FIFA, le magazine et puis le match, France-Irak à 22h50. Sur Canal+, la ville nous appartient, épisode numéro 3. Arte propose Le train sifflera trois fois, le film avec Gary Cooper et Grace Kelly, LCP des Badoc, W9, Covert Girl, le film, TMC, Dirty Dancing, sur TFX, Appel d'urgence, sur ses stars, Les Coquettes, Merci Francis, un spectacle, et T18 propose The Closer, enquête prioritaire. Gulli, le parc d'attractions préféré des Français sur TF1, série film, Mont-le-Lieu 13, le film. L'équipe du soir, le magazine, sur Sister Kaamelott, RMC Story, Lucifer, mort d'un comique, RMC Découverte, les secrets du porte-avions Charles de Gaulle, et RMC Life, fait entrer l'accusé, l'affaire guet-apens au Arras à partir de 21h10.

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3: Non, non. On peut agir pour prévenir le mal de dos lié à une activité professionnelle.
2: C'est même indispensable.
3: Oui, c'est indispensable pour le bien-être des salariés, comme pour les performances de l'entreprise.
2: Très bien, mais quel est le rôle du médecin du travail dans la lutte contre le mal de dos?
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2: Eh bien merci docteur Fruit. Pour en savoir plus, rendez-vous sur amélie.fr/emploi.
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6: Aujourd'hui, 22 juin, bonjour Alban. Très sensible, Alban aime l'harmonie et le raffinement. Pour cette raison, il se tournera volontiers vers des métiers artistiques tels que l'architecture, le design ou la peinture. De nature pacifique, Alban cherche à éviter les conflits. S'il venait par malheur à se retrouver mêlé à une dispute, il serait le premier à vouloir trouver un terrain d'entente. Naturellement, Alban est une personne charmante. Son allure et ses goûts en matière d'esthétique feront céder plus d'une femme. Sociable, optimiste et chaleureux, Alban est apprécié de tous. Au travail, Alban donne le meilleur de lui-même uniquement s'il se sent encouragé et poussé. Outre les métiers artistiques, Alban aura plaisir à travailler en groupe pour des associations ou des projets collectifs. Votre couleur sera le blanc. Bonne journée.
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3: Bonjour à toutes et à tous. Les routes gersoises, une nouvelle fois endeuillées. Vendredi, une femme de 35 ans a perdu la vie après une collision avec un camion au niveau du lieu-dit le Petit Mioc à Lectour. Il semblerait que l'automobiliste ait fait un écart avant de percuter le poids lourd. Son décès a été déclaré sur place par le médecin du SMUR. Depuis le début de l'année, le Gers fait face à une recrudescence des accidents mortels. Une situation préoccupante qui a poussé le préfet du département à annoncer des mesures concernant le renforcement des contrôles. Direction la case tribunal pour deux jeunes de 21 et 22 ans interpellés en début de semaine, quartier du Martinet, à Tarbes. Alors que le passager détenait quelques grammes de résine de cannabis, l'automobiliste a, lui, été contrôlé positif aux stupéfiants. Les contrôles ont permis d'affirmer qu'il roulait par ailleurs sans permis. Des individus connus des services de police et qui comparaîtront prochainement devant le tribunal de Tarbes. Il va faire très chaud une nouvelle fois ce lundi dans la région avec la barre des 40 degrés qui sera atteinte dans plusieurs communes. Alerte rouge canicule pour les départements de la Haute-Garonne, du Gers, des Landes, des Pyrénées-Atlantiques et des Hautes-Pyrénées ce lundi. Il est recommandé de limiter ses déplacements, de rester au frais et de bien s'hydrater tout au long de la journée. Pensez également à prendre soin des personnes les plus vulnérables, notamment les nourrissons et enfants en bas âge, ainsi que les seniors. Dans les Hautes-Pyrénées, le préfet a pris hier un arrêté d'interdiction de l'usage du feu sur l'ensemble du département. Les prévisions météo annoncées pour les prochains jours renforcent encore les inquiétudes des services de l'État. Le texte vise notamment les feux d'artifice, les feux de plein air et plus largement tout équipement ou dispositif susceptible de provoquer un départ de feu. Les visites des candidats à la prochaine présidentielle se multiplient dans la région. Hier, c'était au tour de Gabriel Attal de se rendre dans les Hautes-Pyrénées. Rencontre avec entrepreneurs, élus locaux et seniors d'une résidence autonomie avant de rencontrer les Tarbais à l'occasion des fêtes de la ville. Et puis en sport rugby, la finale de Top 14 est désormais connue. Une finale occitane entre le Stade Toulousain et le Montpellier Hérault Rugby. Le Stade Toulousain qui a étrié le Racing 71-17. Montpellier a de son côté battu le Stade Français 25-15.
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0: degrés à Agen, 40 à Montauban-Moissac, 39 à Toulouse, 40 à Castres, 38 à Carcassonne. Et sur les bords de la Méditerranée, fait un petit peu moins chaud. Hein. 38 à Nîmes, 35 à Montpellier, 36 à Narbonne et 34 pour Perpignan. Demain mardi, encore une journée très chaude, jour de la Saint-Audrey, avec 23 degrés de moyenne le matin. Au lever du jour, on aura 39 à 41 degrés demain après-midi. 7h38.
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2: Chers auditeurs, bonjour. Ce matin, j'ai à cœur de vous partager quelque chose de très simple et pourtant d'une très grande richesse, de mon humble point de vue. J'ai récemment vécu une expérience qui m'a ramenée du côté du vivant, plus encore que je n'essaie d'y être au quotidien. Une semaine passée en montagne, dans le pays Qatar, à contempler, observer, m'observer, sentir la présence de tout le vivant, sentir ma présence, dans le silence, dans le recueillement, loin de mon téléphone, de l'actualité, des réseaux dits sociaux. Une déconnexion totale de cette autre réalité que nous avons créée et dans laquelle nous sommes piégés. J'ai vécu durant cette semaine une intensité dont j'avais perdu le goût, une profondeur que j'ai rarement touchée, une béatitude et de la gratitude pour toute cette beauté qui m'entourait au quotidien. Des heures en silence dans le recueillement, la contemplation du vivant, des baignades improvisées dans des sources, des torrents qui offrent toute la vivance de cette eau qui ressource et régénère, des lieux naturels magnifiques

0: magique qui reconnecte au sacré et qui ramène à l'essentiel de cette vie terrestre que la plupart des individus a oublié. Alors peut-être que c'est dans vos habitudes, peut-être que c'est votre vie au quotidien, de vivre dans cette dimension-là, du vivant, du sacré, de la contemplation. Si ça n'est pas le cas, et possiblement si vous avez oublié cette autre réalité qui demeurera après que nous ayons quitté cette vie terrestre, je vous invite à reconnecter l'espace d'un instant, une journée, une semaine peut-être, vous verrez ce qui est possible pour vous, mais au quotidien, prendre un temps vraiment pour vous reconnecter à cette dimension-là, et vous serez assurément surpris de ce que ça va produire en vous, de l'état de profond bien-être, de ce que cela va induire en vous, du changement de votre regard sur la vie, sur votre vie, sur celle que vous avez choisi de mener, et de comment ça peut radicalement changer votre vie. Je vous laisse à cette reconnexion, à cet état contemplatif, à cet état de béatitude, de félicité et possiblement de gratitude. Je vous retrouve la semaine prochaine pour notre chronique « Comment allez-vous aujourd'hui ?» Et d'ici là, prenez grand soin de vous, vous êtes précieux.
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19: Ouvrier agroalimentaire à Condon, directeur de centre social en CDI à Condon, technicien de maintenance en CDI à Condon et préparateur vendeur en terminal de cuisson en CDI à Condon. Préparateur en pharmacie en CDI à Valence-sur-Baïse, auxiliaire de vie en CDI à Valence-sur-Baïse. Charpentier couvreur en CDI à La Romieux, auxiliaire de vie en CDI à Saint-Puy. Agent de nettoyage industriel en CDI à Fourcès. Foreur de puits en CDI à Francescas. Tractoriste polyvalent en CDI à Montréal. Plombier chauffagiste en CDI à Courson. Technico-commercial dans les équipements d'élevage en CDI à Poudenas. Employé de maison en CDI à Castéra-Verduzan. Cuisinier de collectivité en CDI à Castéra-Verduzan. 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Auxiliaire de vie en CDI à Saint-Paul-de-Baïse. Ouvrier polyvalent agricole à Bretagne-d'Armagnac. Manœuvre de chantier en CDI au Pacquin-Taillac. Vendeur en boulangerie-pâtisserie en CDI à Vic-Fezensac. Employé de maison en CDI à Vic-Fezensac. Polyvalent exploitation agricole en CDI à Noulins. Auxiliaire de vie en CDI à Jéguin et responsable de structure d'accueil en CDI à Jéguin. Carrossier peintre en CDI à Eauze. Pharmacien adjoint diplômé hébergement possible en CDI à Eauze. Agent d'entretien de nettoyage industriel en CDI à Florence et employé de ménage repassage en CDI à Florence. Auxiliaire de vie en CDI à Urdins, agent technique polyvalent en CDI à Serran. 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
3: 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Judith, Radio Salsa, sur DFM 930. Buenas por aquí, queridos radio oyentes. Comment allez-vous aujourd'hui? Moi, je suis ravie d'être chaque lundi avec vous. Je vous apporte aujourd'hui l'histoire del mambo. Le mambo est un symbole vivant de la richesse culturelle cubaine et un héritage qui a transcendé les frontières pour influencer la musique et la danse à l'échelle mondiale. Nous allons découvrir son origine, son évolution et son impact. Le mambo trouve ses racines à Cuba dans les années 1930-1940. Il émerge de la fusion entre les traditions musicales afro-cubaines et les influences du jazz américain. Plus spécifiquement, il découle du dansant cubain, style duquel nous avons parlé dans des chroniques précédentes. Le mot mambo provient de la langue bantoue parlée en Afrique de l'Ouest et signifie « conversation avec les dieux ». Ce choix de nom reflète l'essence rythmique et spirituelle du genre. Orestes López, considéré comme l'un des créateurs du mambo, il introduit des variations rythmiques dans le dansant traditionnel avec son frère Cachao López, incorporant des éléments afro-cubains dans leur composition. Damaso Pérez Prado, surnommé le roi du mambo, il a popularisé le genre dans les années 1940-1950. Pérez Prado a introduit un style plus énergique et orchestré, caractérisé par des cuivres percutants et des rythmes syncopés. Son morceau emblématique Mambo numéro 5 est devenu un succès international. Un orchestre de mambo est intégré par des trompettes et trombones, souvent utilisés pour des phrases mélodiques accrocheuses. Les percussions cubaines, telles que les congas, bongo et timbales, sont essentielles pour créer un groove irrésistible. Les improvisations sont inspirées du jazz. Elles donnent une liberté d'expression aux musiciens. Les sections d'appel et réponse sont une interaction dynamique entre les instruments et parfois les chanteurs. La danse mambo est née en parallèle avec la musique. Elle est caractérisée par la rétroversion du bassin et contraction des abdominaux, accompagnée des pieds qui pointent devant en coordination avec les bras, positionnés au niveau des obliques, qui se balancent en avant et en arrière, opposés aux pieds qui pointent. Ce sont les mouvements essentiels du mambo, avec une connexion intense entre les partenaires. Le mambo a été adopté et transformé dans les salles de danse à New York dans les années 1950, où il est devenu la grande sensation dans les lieux emblématiques comme le Palladium Ballroom. Vers les années 60, le mambo perd sa popularité due à des nouveaux genres comme le rock'n'roll, la salsa et le boogaloo. Et il renaît dans les années 90 grâce à des artistes modernes qui ont repris des classiques et intégré des éléments de mambo dans la musique contemporaine. Par exemple, Lou Bega a remix Mambo numéro 5 sur le devant de la scène en 1999. Des orchestres de salsa continuent d'incorporer des éléments de mambo dans leur composition. Aujourd'hui, le mambo reste un des piliers de la musique latine. Il est enseigné dans les écoles de danse du monde entier, apprécié pour sa musicalité vibrante et son énergie communicative. En tant que genre musical, il continue d'influencer des artistes de jazz, de salsa et même de musique pop. Son rythme captivant et sa joie contagieuse en font une célébration intemporelle de la musique et de la danse, en rapprochant les cultures. Et voici pour vous le morceau Mambo numéro 5 de Damaso Pérez Prado. 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

0: C'était Damaso Pérez Prado avec Mambo numéro 5.
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0: Je vous dis à lundi prochain pour une autre chronique de Judith Radio Salsa. Nos vemos!

0: Merci à Zao et bien sûr MC Solar pour Caro Caroline. Bienvenue sur DFM, bonjour, lundi 22 juin. Il est 8h.
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0: Avant de faire la météo et l'horoscope et l'événement du jour, un retour sur l'information avec Sylvie, bonjour.
2: Bonjour à tous. La canicule touche toute la France. 49 départements sont placés aujourd'hui en vigilance rouge canicule. Un véritable record selon le ministre délégué chargé de la transition écologique, Mathieu Lefèvre. 35 millions de personnes seront concernées. 40 autres départements sont également en alerte orange. Météo France attend encore des pics de 40 à 42 degrés entre les Pays de la Loire, le Poitou-Charentes et l'Aquitaine. 36 à 40 degrés ailleurs, hors zone littorale. Et face à ces conditions climatiques extrêmes, 845 écoles et collèges sont fermés aujourd'hui dans les départements en vigilance rouge. 1800 autres établissements vont aménager leurs horaires en libérant les élèves en début d'après-midi. Le trafic ferroviaire est également fortement impacté. 71 intercités ont déjà été supprimés depuis vendredi. En Ile-de-France notamment, plusieurs trains sont également annulés sur le RER et le réseau francilien. La SNCF recommande également aux personnes vulnérables d'éviter de prendre le train. Et qui dit forte chaleur dit risque d'incendie. 17 départements de l'Ouest et du Sud sont en alerte orange pour les feux de forêt. Des départements qui pourraient passer en risque maximal selon Mathieu Lefèvre. Et c'est une autre conséquence de la chaleur. Un adolescent de 16 ans est mort noyé hier à Poitiers. Depuis vendredi, au moins 5 autres adolescents sont décédés des suites d'une noyade dans plusieurs endroits de France. Dans le reste de l'actualité, le temps des réponses. Près de 3 semaines après la mort de Liana, le rapport d'inspection pour faire la lumière sur les dysfonctionnements dans cette affaire doit être remis aujourd'hui à Sébastien Lecornu. Selon les informations de la Tribune dimanche, il évoque notamment le temps perdu dans la prise en charge de la plainte déposée en août 2025 par la mère de Rosa, cet enfant de 10 ans qui accuse Jérôme Barella de l'avoir violée à plusieurs reprises. Et puis le football avec le deuxième rendez-vous du mondial pour les Bleus. Après la victoire 3-1 face au Sénégal, l'équipe de France affronte l'Irak à Philadelphie pour son deuxième match de groupe. Avec une victoire, les Bleus valideraient déjà leur billet pour les 16e de finale. Coup d'envoi à 23h. Excellent début de journée à tous.
0: Merci Sylvie, le retour de l'information dans le journal de 9h. 8h03, le point météo.
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0: La météo. Le Gers, comme les Landes, Lot-et-Garonne et le Tarn-et-Garonne en vigilance rouge. Vous le savez, 27 degrés déjà, 28 à Nérac par exemple, et 29 degrés près d'Agen, 28 sur Auch. Alors, pour la fin de matinée, on sera sur du 32 degrés. Cet après-midi, on est sur du 40 à 41 degrés. Entre Condon, Auch, Agen, Nérac, Mont-de-Marsan, 39 degrés à Tarbes. Et puis sur Toulouse, on dépassera aussi les 40 degrés, 41 degrés attendus sur Bordeaux. Alors évidemment, les consignes de sécurité, vous les connaissez. Hein, si vous n'avez pas sorti, restez tranquillement à la maison. Si vous avez pu faire rentrer un petit peu d'air frais pour les maisons climatisées, ça va. Sinon, pour trouver un petit peu de fraîcheur, difficile, hein, pas de promenade dans les forêts cet après-midi. Il vaut mieux rester à la maison sinon, ou alors d'aller dans les supermarchés ou dans les cinémas. Mais tout le monde ne peut pas, donc si vous connaissez des personnes isolées, n'hésitez pas alors à passer un petit coup de fil pour savoir si tout va bien. Dans la soirée, il fera encore chaud, hein, entre 31 et 32 degrés. Cette nuit, on débute soirée sous les étoiles entre Condon et Castéra Verduzan. Températures de cette nuit ne vont pas descendre en dessous de 24, 25 degrés, 22 degrés, mais vraiment en toute fin de nuit, c'est-à-dire plus pour demain matin, mardi, on aura 22, 23 degrés. Au lever du jour, près de Nérac. L'après-midi, les températures de demain seront encore sous ce soleil très chaud, d'une quarantaine de degrés. On reste en vigilance rouge. 8h05, 30 secondes.
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0: 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Bonjour à tous, nous fêtons Alban aujourd'hui. Alors que réservent les astres à votre signe aujourd'hui?
1: Bélier, la chance est avec vous, sachez profiter pleinement de cette bonne période.
0: Taureau, après une période de négociation et une attente, un accord pourrait être convenu. Cette situation peut être liée à votre travail ou à une situation personnelle.
1: Les Gémeaux, c'est le moment d'exprimer vos intentions professionnelles, on vous écoutera.
0: Cancer, votre morale remontera en flèche à la faveur de nouvelles rencontres.
1: Les Lions, il est temps d'accorder une priorité à certaines situations.
0: Vierge, les astres sont de votre côté. N'hésitez pas à appeler à l'aide si nécessaire. Vous n'êtes pas seul, vous le savez.
1: Suivez donc le mouvement en balance, même s'il ne vous convient pas tout à fait en ce moment.
0: Scorpion, vous avez envie de responsabilités nouvelles? Osez relever les défis. Imposez-vous, ami Scorpion.
1: Vous êtes sur le chemin de l'évolution professionnelle, Sagittaire. Vous marquez des points pour l'avenir.
0: Capricorne, votre éloquence naturelle et votre charisme rayonnent, ce qui vous offre une assurance accrue lors de vos échanges verbaux.
1: Les Verseaux, laissez donc de côté le « qu'en dira-t-on ? » Ce que l'on pense de vous n'a aucune importance.
0: Enfin, Poisson, dans vos relations amicales, un quiproquo ou malentendu est possible. Voyez le côté drôle de la situation. À demain pour un nouvel horoscope, nous fêterons Audrey.
2: Tout de suite, c'est Pierre pour l'événement du jour. Bonjour.
3: Bonjour Jean-Pierre, bonjour à tous. Bonjour à vous qui nous écoutez près du château de Liette à Marcelan sur 102.5. 22 juin 1931, mort à Villeneuve-de-Mézin dans Lot-et-Garonne d'Armand Falière. 9e président de la 3e République de 1906 à 1913. Évitant d'occuper un rôle politique trop influent, il cherche à se faire l'arbitre des classes politiques et souhaite rapprocher la fonction présidentielle des Français. Aussi se déplace-t-il facilement en province, notamment sur ses terres du Sud-Ouest. C'est durant sa présidence que prend fin l'affaire Dreyfus, avec sa réintégration dans l'armée au grade de chef d'escadron. L'équipe de DFM 930 souhaite un joyeux anniversaire à M. Patrick Ducournau, maire de Barse, et à M. Damien Martinic, maire de Avezan. Demain sera un autre jour.
2: Merci Pierre. 8h08, le retour des tubes avant de faire les titres de la dépêche du midi. C'est avec Mika Gershon.

0: 8h11, voici donc le retour des titres à la une de votre journal La Dépêche du Midi, tout d'abord dans le Gers, avec la psychose en Ariège, le père et le frère de Jean Barella, suspectés du meurtre de Liana dans le Gers, auraient trouvé refuge dans un village de l'Ariège. Ça provoque la psychose parmi les habitants. Ce matin, on parle aussi de cette rencontre ce soir avec les Bleus. Deuxième match, 23h. En cas de succès, les Bleus seraient assurés de disputer les 16e de finale. Normalement, ça devrait bien se passer contre cette équipe d'Irak. Dans la page locale aujourd'hui, eh bien, on découvre notamment Stéphane Fonseca vise un record du monde à plus de 270 km/h. En août prochain, Stéphane tentera de battre le record du monde de vitesse dans sa catégorie sur le mythique lac Salé de Bentonville aux États-Unis, au guidon d'une Harley Davidson qu'il a préparée avec son équipe. Rencontre avec ce pilote. La canicule à Auch, la Croix-Rouge double ses maraudes. Voilà, face à cette vigilance rouge, eh bien, la Croix-Rouge française a doublé ses maraudes matin et soir pour porter secours aux personnes les plus exposées à la chaleur. Donc cette chaleur qui dépasse largement les 40 degrés, la préfecture du Gers a déclenché la vigilance rouge canicule, mobilisant les services de l'État et associations. Côté Croix-Rouge française, l'alerte a immédiatement été suivie et des faits, ils ont déclenché un plan canicule dès le passage en alerte orange. Et puis bien sûr renforcé dans le basculement alerte rouge, ce qu'indique M. Franck Baratet, président de l'unité scolaire, de l'unité locale, pardon, les maraudes habituellement organisées 2 soirées par semaine tournent désormais matin et soir 7 jours sur 7. Ils ont une bonne connaissance du terrain. Aller vers tous les publics, c'est leur mission. La vigilance rouge reste valable jusqu'à dimanche au soir avec une possible prolongation si la vague de chaleur persiste. Dans la dépêche du midi à la une aussi, c'est le pape à Lourdes, bien c'est la paroisse du Gers qui organise pas mal de choses pour sa venue, notamment avec un formulaire à remplir en ligne pour pouvoir profiter de ce déplacement pour préparer ce voyage. Un formulaire donc d'intérêt a été mis en ligne. Les personnes souhaitant rejoindre le déplacement depuis le Gers sont invitées à s'inscrire. Les informations pratiques seront communiquées dans les prochaines semaines en fonction du nombre de participants recensés. La colère des familles après des vols en série au cimetière à Panassac. Plusieurs familles dénoncent une série de vols de compositions florales au cimetière quelques heures seulement après les obsèques de leurs pères. Isabelle et Henri ont ainsi découvert la disparition de 8 gerbes déposées sur la tombe, témoignage à la une du journal. La Vardance au château, l'exposition sur D'Artagnan revient et s'enrichit encore plus. Et puis à Eauze, on parle des fêtes pour tous autour des arènes. C'est un des titres à retrouver ce matin. La dépêche du midi est cette fois-ci dans le département du Lot-et-Garonne avec rapidement la une qui revient sur les résultats sport de ce week-end, bien sûr, avec tous les résultats. Et puis à la une ce matin, en page locale, la dépêche du midi dans le Lot-et-Garonne, c'est le directeur de Garorock qui se projette déjà pour l'édition 2027. Ouais, 2026 n'est pas encore passé, mais on parle de 2027 avec apparemment de grosses stars qui viendraient sur la scène du Garorock. Et puis en quête de témoins de l'attaque d'un molosse sur son, petit chien. C'est une affaire qui s'est déroulée dans le Lot-et-Garonne du côté de Sainte-Livrade-sur-Lot. Et enfin, justice, le meurtre de Sainte-Maure de Peyrac arrive aux assises. Alerte rouge, les dernières mesures du préfet dans le Lot-et-Garonne et puis Garorock. Donc, les confidences du patron sur ce festival, cette édition et l'édition de l'année prochaine. Bientôt, 8h16. Bonne journée.
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1: C'est l'heure du zapping ce soir pour démarrer la soirée. 21h10, camping 2, puis camping 1 à 23h05. Meurtre au paradis sur la 2, sur la 3, La chance de ma vie, un film. Sur France 4, Les trésors des plus beaux jardins français. Qu'il soit rectiligne ou carré, jardin français a été idéalisé comme le jardin romantique, exotique, contemporain. France 5, sur le front, l'incroyable voyage, faut-il avoir peur de nos glaciers. M6, la Coupe du Monde, la FIFA, le magazine, et puis le match, France-Irak à 22h50. Sur Canal+, la ville nous appartient, épisode numéro 3. Arte propose Le train sifflera trois fois, le film avec Gary Cooper et Grace Kelly, LCP des Badoc, W9, Colored Girl, le film, TMC, Dirty Dancing, sur TFX, Appel d'urgence, sur ses stars, Les Coquettes, Merci Francis, un spectacle, et T18 propose The Closer, enquête prioritaire. Gulli, le parc d'attractions préféré des Français sur TF1, série film, Banlieue 13, le film. L'équipe du soir, le magazine, sur Sister Kaamelott, RMC Story, Lucifer, mort d'un comique, RMC Découverte, les secrets du porte-avions Charles de Gaulle, et RMC Life, fait entrer l'accusé, l'affaire Guet-apens au Arras à partir de 21h10. 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
2: 8h26.
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4: Aujourd'hui, 22 juin, bonjour Alban. Très sensible, Alban aime l'harmonie et le raffinement. Pour cette raison, il se tournera volontiers vers des métiers artistiques tels que l'architecture, le design ou la peinture. De nature pacifique, Alban cherche à éviter les conflits. S'il venait par malheur à se retrouver mêlé à une dispute, il serait le premier à vouloir trouver un terrain d'entente. Naturellement, Alban est une personne charmante. Son allure et ses goûts en matière d'esthétique feront céder plus d'une femme. Sociable, optimiste et chaleureux, Alban est apprécié de tous. Au travail, Alban donne le meilleur de lui-même uniquement s'il se sent encouragé et poussé. Outre les métiers artistiques, Alban aura plaisir à travailler en groupe pour des associations ou des projets collectifs. Votre couleur sera le blanc. Bonne journée.

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3: L'info en Albret avec Aurélie Trévisan. Le tourisme confirme son importance économique dans le Lot-et-Garonne. Les chiffres de 2025 témoignent d'une dynamique solide. 465 millions d'euros de retombées économiques, c'est plus de 30% de hausse par rapport à 2019. Les nuitées suivent la même tendance, en progression de 15% avec près de 7 millions enregistrés. On note cependant quelques changements d'habitude. Les séjours sont plus courts, mais les visiteurs viennent davantage et surtout ils dépensent plus, 66 euros par jour en moyenne aujourd'hui contre 57 il y a 6 ans. On poursuit avec une mobilisation qui monte du côté du collège Henri de Navarre à Nérac. Les enseignants ont annoncé leur intention de boycotter la fonction de professeur principal. En cause, la suppression envisagée de 90 heures d'enseignement à la rentrée prochaine. Depuis plusieurs semaines, les discussions se poursuivent sans issue ou presque pour l'instant. Les enseignants réclament en effet le maintien d'au moins 40 heures. L'éducation nationale n'en proposerait qu'une dizaine, une différence jugée trop importante, car elle entraînerait la fermeture d'une classe de 5e. Les personnels préviennent, sans avancer, ils renonceront à certaines missions, notamment celles qui ne sont pas obligatoires, comme le rôle de professeur principal ou leur participation au conseil d'administration. Toujours dans l'Albret, 3 communes, Fieux, Nérac et Xaintrailles, viennent d'obtenir la reconnaissance de l'état de catastrophe naturelle pour des mouvements de terrain liés à la sécheresse de 2025. L'arrêté a été publié au journal officiel le 13 juin. Les habitants sinistrés disposent désormais d'un délai de 30 jours après la publication pour déclarer leur dossier auprès de leur compagnie d'assurance. C'est un des rendez-vous très attendus de l'été. Les marchés de producteurs de pays, ils font leur retour en 2026. Ils s'installeront notamment le 29 juillet et le 12 août à Buzet-sur-Béise. Tous les mercredis de juillet et août à Sosse. Des marchés sont aussi prévus chaque jeudi à La Montjoie et chaque vendredi au Fréchou. Et puis on termine avec une belle initiative. Dans quelques jours, direction la Corse pour Anaëlle Constantin et Anaïs Micheletti. Les deux fondatrices de l'association Step for Red Vert vont participer au Corsica Red Femina du 22 au 27 juin. Au programme sport, orientation, dépassement de soi, mais surtout un message, sensibiliser à la lutte contre le cancer et mettre en lumière le rôle des aidants.
2: C'était l'info en Albret avec Aurélie Trévisan.
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9: Alors cette météo, avec des températures évidemment chaudes, on est en vigilance rouge aujourd'hui, un été qui démarre avec des températures, c'est assez incroyable. Aujourd'hui, on attend dans l'après-midi des valeurs autour de 39 à 40 degrés, sûrement 41 degrés pour les villes comme Agen, dans les cuvettes comme ça, il va faire très chaud. On attend 40 degrés à Nérac, sur Condom, 39-40 degrés, comme à Castéra-Verduzan, Géguin. Saint-Puy un petit peu plus frais, allez, 39 degrés. Demain mardi, c'est la même chose. Le matin, nous aurons des températures de 23 degrés au lever du jour. Il fera 34 degrés en fin de matinée sur Valence-sur-Béise. Et l'après-midi, les températures dépassent les 40 à 41 degrés près des arènes de Vic-Fezensac. Mercredi après-midi, c'est pareil, on attend entre 39 et 40 degrés, peut-être des orages sur Masseub ou Tronçon. En tous les cas, on a vu des éclairs par endroits, mais pas d'orage et pas de pluie. Pareil pour la journée de mercredi, des orages pourraient arriver sur la chaîne des Pyrénées.
1: Prochain point météo, c'est à 9h. Il est 8h35 et 35 secondes. Dans un instant, on retrouve Florence à 8h40.
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2: Chers auditeurs, bonjour. Ce matin, j'ai à cœur de vous partager quelque chose de très simple et pourtant d'une très grande richesse, de mon humble point de vue. J'ai récemment vécu une expérience qui m'a ramenée du côté du vivant, plus encore que je n'essaie d'y être au quotidien. Une semaine passée en montagne, dans le pays Qatar, à contempler, observer, m'observer, sentir la présence de tout le vivant, sentir ma présence, dans le silence, dans le recueillement, loin de mon téléphone, de l'actualité, des réseaux dits sociaux. Une déconnexion totale de cette autre réalité que nous avons créée et dans laquelle nous sommes piégés. J'ai vécu durant cette semaine une intensité dont j'avais perdu le goût, une profondeur que j'ai rarement touchée, une béatitude et de la gratitude pour toute cette beauté qui m'entourait au quotidien. Des heures en silence dans le recueillement, la contemplation du vivant, des baignades improvisées dans des sources, des torrents qui offrent toute la vivance de cette eau qui ressource et régénère. Des lieux naturels magnifiques, magiques, qui reconnectent au sacré et qui ramènent à l'essentiel de cette vie terrestre que la plupart des individus a oublié. Alors peut-être que c'est dans vos habitudes, peut-être que c'est votre vie au quotidien, de vivre dans cette dimension-là, du vivant, du sacré, de la contemplation. Si ça n'est pas le cas, et possiblement si vous avez oublié cette autre réalité qui demeurera après que nous ayons quitté cette vie terrestre, je vous invite à reconnecter l'espace d'un instant, une journée, une semaine peut-être, vous verrez ce qui est possible pour vous, mais au quotidien, prendre un temps vraiment pour vous reconnecter à cette dimension-là et vous serez assurément surpris de ce que ça va produire en vous, de l'état de profond bien-être de ce que cela va induire en vous, du changement de votre regard sur la vie, sur votre vie, sur celle que vous avez choisi de mener et de comment ça peut radicalement changer votre vie. Je vous laisse à cette reconnexion, à cet état contemplatif, à cet état de béatitude, de félicité et possiblement de gratitude. Je vous retrouve la semaine prochaine pour notre chronique « Comment allez-vous aujourd'hui ?» Et d'ici là, prenez grand soin de vous, vous êtes précieux.
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3: 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Buenas por aquí, queridos radioyentes. Comment allez-vous aujourd'hui? Moi, je suis ravie d'être chaque lundi avec vous. Je vous apporte aujourd'hui l'histoire del mambo. Le mambo est un symbole vivant de la richesse culturelle cubaine et un héritage qui a transcendé les frontières pour influencer la musique et la danse à l'échelle mondiale. Nous allons découvrir son origine, son évolution et son impact. Le mambo trouve ses racines à Cuba dans les années 1930-1940. Il émerge de la fusion entre les traditions musicales afro-cubaines et les influences du jazz américain. Plus spécifiquement, il découle du danson cubain, style duquel nous avons parlé dans des chroniques précédentes. Le mot mambo provient de la langue bantoue parlée en Afrique de l'Ouest et signifie « conversation avec les dieux ». Ce choix de nom reflète l'essence rythmique et spirituelle du genre. Orestes López, considéré comme l'un des créateurs du mambo, il introduit des variations rythmiques dans le danson traditionnel avec son frère Cachao López, incorporant des éléments afro-cubains dans leur composition. Damaso Pérez Prado, surnommé le roi du mambo, il a popularisé le genre dans les années 1940-1950. Pérez Prado a introduit un style plus énergique et orchestré, caractérisé par des cuivres percutants et des rythmes syncopés. Son morceau emblématique, Mambo numéro 5, est devenu un succès international. Un orchestre de mambo est intégré par des trompettes et trombones, souvent utilisés pour des phrases mélodiques accrocheuses. Les percussions cubaines, telles que les congas, bongos et timbales, sont essentielles pour créer un groove irrésistible. Les improvisations sont inspirées du jazz. Elles donnent une liberté d'expression aux musiciens. Les sections d'appel et réponse sont une interaction dynamique entre les instruments et parfois les chanteurs. La danse mambo est née en parallèle avec la musique. Elle est caractérisée par la rétroversion du bassin et contraction des abdominaux, accompagnée des pieds qui pointent devant en coordination avec les bras positionnés au niveau des obliques, qui se balancent en avant et en arrière, opposés aux pieds qui pointent. Ce sont les mouvements essentiels du mambo, avec une connexion intense entre les partenaires. Le mambo a été adopté et transformé dans les salles de danse à New York dans les années 1950, où il est devenu la grande sensation dans les lieux emblématiques comme le Palladium Ballroom. Vers les années 60, le mambo perd sa popularité due à des nouveaux genres comme le rock'n'roll, la salsa et le boogaloo. Et il renaît dans les années 90 grâce à des artistes modernes qui ont repris des classiques et intégré des éléments de mambo dans la musique contemporaine. Par exemple, Lou Bega a remix Mambo numéro 5 sur le devant de la scène en 1999. Des orchestres de salsa continuent d'incorporer des éléments de mambo dans leur composition. Aujourd'hui, le mambo reste un des piliers de la musique latine. Il est enseigné dans les écoles de danse du monde entier, apprécié pour sa musicalité vibrante et son énergie communicative. En tant que genre musical, il continue d'influencer des artistes de jazz, de salsa et même de musique pop. Son rythme captivant et sa joie contagieuse en font une célébration intemporelle de la musique et de la danse, en rapprochant les cultures. Et voici pour vous le morceau Mambo numéro 5 de Damaso Pérez Prado.
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0: c'était Damaso Pérez Prado avec Mambo numéro 5.
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0: Je vous dis à lundi prochain pour une autre chronique de Judith Radio Salsa. Non.

0: Vita avec ce titre, ça fait mal sur DFM. Bonjour, bienvenue, 102.5, 105.8 et à ceux qui nous retrouvent sur le www.dfm930.com. Le retour sur l'actualité, c'est tout de suite sur l'antenne de DFM. Il est déjà 9h.
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0: Et depuis ce matin, elle est avec nous, c'est Sylvie, rebonjour.
2: Bonjour à tous. Il fait déjà très chaud ce matin. Les 27 degrés ont été atteints à 6h, notamment à Angoulême, 26 degrés à Bordeaux-Limoges et les températures vont encore grimper. 49 départements sont placés en vigilance rouge canicule, 35 millions de personnes sont concernées. 40 autres départements sont également en alerte orange. Météo France attend des pics de 40 à 42 degrés entre les Pays de la Loire, le Poitou-Charente et l'Aquitaine. Une canicule qui devrait durer encore plusieurs jours, selon Stéphanie Rist ce matin. La ministre de la Santé était au micro de TF1. Elle a notamment souligné qu'elle n'avait pas de certitude sur le jour où les températures baisseront. La ministre a appelé à s'adapter au changement climatique. En attendant, la chaleur perturbe le trafic ferroviaire. 71 intercités ont déjà été supprimées depuis vendredi. La compagnie ferroviaire recommande également aux personnes vulnérables d'éviter de prendre le train. En Ile-de-France, plusieurs trains sont aussi annulés sur le RER et le réseau francilien. Et les épreuves du bac sont perturbées. Le grand oral de quelques 4000 candidats prévus aujourd'hui et demain a été décalé de quelques jours. Les académies concernées sont celles de Bordeaux, Lyon, Montpellier, Normandie et Poitiers. Et qui dit forte chaleur dit risque d'incendie. 17 départements de l'Ouest et du Sud sont en alerte orange pour les feux de forêt. Des départements qui pourraient passer en risque maximal. Dans le reste de l'actualité, près de 3 semaines après la mort de Liana, le rapport d'inspection pour faire la lumière sur les dysfonctionnements dans cette affaire doit être remis aujourd'hui à Sébastien Lecornu. Selon la Tribune Dimanche, il pointe notamment des défaillances individuelles plutôt qu'un manque de moyens. La Cour d'appel de Paris se prononce aujourd'hui sur le scandale sanitaire du chlordécone. Elle doit décider de rouvrir ou non l'enquête autour de ce pesticide utilisé aux Antilles, en dépit des alertes sur sa nocivité. Classé depuis 1979 comme agent possiblement cancérogène, ce produit sera employé aux Antilles jusqu'en 1993. Et puis en foot, l'équipe de France affronte l'Irak à partir de 23h. Excellente matinée à tous.
0: Merci, 9h02 minutes et 33 secondes.
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0: La météo. La météo avec des températures, donc vous l'avez entendu, très chaudes aujourd'hui encore. Et nous sommes déjà sur des valeurs de 30 à 31 degrés sur le Lot-et-Garonne et le Gers cet après-midi. On dépasse les 40 degrés entre Condon, Auchagin, Nérac et Mont-de-Marsan et Tarbes. Demain, mardi, après une nuit assez chaude où les températures demain matin au lever du jour seront déjà de 22 à 23 degrés comme ça l'a été ce matin, on sera rapidement sur du 34 à 35 degrés en fin de matinée. Demain après-midi, le 40 s'affiche un petit peu partout sur le Gers, les Landes, Lot-et-Garonne, le Tarn-et-Garonne et la région toulousaine. Sur les Pyrénées, on attend 39 degrés à Tarbes. 9h03 minutes et 40 secondes.
4: Bonjour à tous, nous fêtons Alban aujourd'hui. Alors que réservent les astres à votre signe aujourd'hui?
5: Bélier, la chance est avec vous, sachez profiter pleinement de cette bonne période.
4: Taureau, après une période de négociation et une attente, un accord pourrait être convenu. Cette situation peut être liée à votre travail ou à une situation personnelle.
5: Les Gémeaux, c'est le moment d'exprimer vos intentions professionnelles. On vous écoutera.
4: Cancer, votre morale remontera en flèche à la faveur de nouvelles rencontres.
5: Les Lions, il est temps d'accorder une priorité à certaines situations.
4: Vierge, les astres sont de votre côté. N'hésitez pas à appeler à l'aide si nécessaire. Vous n'êtes pas seul, vous le savez.
5: Suivez donc le mouvement en balance, même s'il ne vous convient pas tout à fait en ce moment.
4: Scorpion, vous avez envie de responsabilités nouvelles. Osez relever les défis. Imposez-vous, ami Scorpion.
5: Vous êtes sur le chemin de l'évolution professionnelle, Sagittaire. Vous marquez des points pour l'avenir.
4: Capricorne, votre éloquence naturelle et votre charisme rayonnent. ce qui vous offre une assurance accrue lors de vos échanges verbaux.
5: Les Verseaux, laissez donc de côté le « qu'en dira-t-on ? » Ce que l'on pense de vous n'a aucune importance.
4: Enfin, Poissons, dans vos relations amicales, un quiproquo ou malentendu est possible. Voyez le côté drôle de la situation. À demain pour un nouvel horoscope, nous fêterons Audrey.
0: Merci. 9h05 minutes des nouvelles de l'événement du jour avec Pierre, une histoire qui s'est donc déroulée un 22 juin. Bonjour.
6: Bonjour Jean-Pierre, bonjour à tous. Bonjour à vous qui nous écoutez près du château de Liette à Marcelan sur 102.5. 22 juin 1931. Mort à Villeneuve-de-Mézin dans Lot-et-Garonne d'Armand Falière. 9e président de la 3e République de 1906 à 1913. Évitant d'occuper un rôle politique trop influent, il cherche à se faire l'arbitre des classes politiques et souhaite rapprocher la fonction présidentielle des Français. Aussi se déplace-t-il facilement en province, notamment sur ses terres du Sud-Ouest. C'est durant sa présidence que prend fin l'affaire Dreyfus, avec sa réintégration dans l'armée au grade de chef d'escadron. L'équipe de DFM 930 souhaite un joyeux anniversaire à M. Patrick Ducournau, maire de Barse, et à M. Damien Martinic, maire de Avezan. Demain sera un autre jour.
0: Merci Pierre, rendez-vous demain. Cette chronique est aussi disponible le samedi matin et dimanche matin dès 5h. Le retour des tubes, c'est avec Yann Muller.
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2: C'est l'heure du zapping ce soir pour démarrer la soirée, 21h10, camping 2, puis camping 1 à 23h05. Meurtre au paradis sur la 2, sur la 3, La chance de ma vie, un film sur France 4, Les trésors des plus beaux jardins français. Qu'il soit rectiligne ou carré, jardin français a été idéalisé comme le jardin romantique, exotique, contemporain. France 5, sur le front, l'incroyable voyage, faut-il avoir peur de nos glaciers. M6, la Coupe du Monde, la FIFA, le magazine, et puis le match, France-Irak à 22h50. Sur Canal+, la ville nous appartient, épisode numéro 3. Arte propose Le train sifflera trois fois, le film avec Gary Cooper et Grace Kelly, LCP des Badoc, W9, Queer Girl, le film, TMC, Dirty Dancing, sur TFX, Appel d'urgence, sur ses stars, Les Coquettes, Merci Francis, un spectacle, et T18 propose The Closer, enquête prioritaire. Gulli, le parc d'attractions préféré des Français sur TF1, série film, Banlieue 13, le film. L'équipe du soir, le magazine, sur Sister Kaamelott, RMC Story, Lucifer, mort d'un comique, RMC Découverte, les secrets du porte-avions Charles de Gaulle, et RMC Life, fait entrer l'accusé, l'affaire Guet-apens au Arras, à partir de 21h10.

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1: Voici un communiqué de la chorale Les Cigales du Faisan Sec. Vous souhaitez rejoindre une chorale mixte, sympa, variété, pop, fun et 100% cool. Choriste de 7 à 77 ans, répétition le mardi à 19h30 à Vic Faisan Sec. Pour intégrer la chorale, une chanson en français de votre choix vous sera demandé. Info ou inscription 06 09 46 42 83. Sur l'FM, nous partons à Castéra-Verduzan avec le camping. La plage de Verduzan a été labellisée. Alors, cette remise de plaque a mis à l'honneur de nouveaux prestataires engagés dans l'accueil des cyclotouristes. Le camping de la place Verduzan, de la plage Verduzan, pardon, et les canoës de Beaucaire portés par France Vélo Tourisme, le label Accueil Vélo, est une marque nationale. Alors, ça garantit aux voyageurs à vélo, bien sûr, un accueil et des services adaptés tout au long de leur itinéraire. Ils s'adressent aussi aux hébergements, sites de visite, offices de tourisme, restaurants, loueurs, réparateurs de vélos, situés à proximité d'un itinéraire cyclable et balisé. Voilà, pour obtenir cette reconnaissance, les établissements doivent répondre à un cahier des charges précis, notamment un stationnement sécurisé pour leurs vélos et un kit de réparation obligatoire. Voilà, bravo donc aux canoës de Beaucaire et au camping La Plage de Verduzan, labellisé Accueil Vélo. 9h26, le retour de la musique juste après la pause avec Valérie.
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4: Aujourd'hui, 22 juin, bonjour Alban. Très sensible, Alban aime l'harmonie et le raffinement. Pour cette raison, il se tournera volontiers vers des métiers artistiques tels que l'architecture, le design ou la peinture. De nature pacifique, Alban cherche à éviter les conflits. S'il venait par malheur à se retrouver mêlé à une dispute, il serait le premier à vouloir trouver un terrain d'entente. Naturellement, Alban est une personne charmante. Son allure et ses goûts en matière d'esthétique feront céder plus d'une femme. Sociable, optimiste et chaleureux, Alban est apprécié de tous. Au travail, Alban donne le meilleur de lui-même uniquement s'il se sent encouragé et poussé. Outre les métiers artistiques, Alban aura plaisir à travailler en groupe pour des associations ou des projets collectifs. Votre couleur sera le blanc. Bonne journée.

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1: 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Ambiance festive, conviviale, familiale. Réservation conseillée 05 62 58 01 05. C'était un communiqué des chorales, les Cigales du Fezensac.
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3: Très bon lundi. Grave accident de la circulation ce samedi à Aulon, dans les Hautes-Pyrénées. Un motard seul impliqué a perdu le contrôle de sa moto avant de chuter. Face à la gravité de ses blessures, la victime a été héliportée vers l'hôpital. Une enquête a été ouverte pour déterminer les causes exactes de cet accident. L'enquête se poursuit après un vol à l'arraché commis jeudi dernier au centre commercial d'Orlex. Un homme de 46 ans a demandé à voir une parure avant de l'arracher à la vendeuse. Un préjudice de près de 10 000 euros. Un homme rapidement identifié car connu de la justice, s'est condamné à du sursis pour des faits de vol. Interpellé, il a été placé sous mandat de dépôt à la maison d'arrêt de Tarbes. La chaîne et son pendentif n'auraient pas encore été retrouvés. Extrême prudence du côté des massifs forestiers dans la région, avec les températures très élevées ainsi que la végétation très sèche depuis plusieurs jours. Les départs d'incendies peuvent être nombreux. Le risque est qualifié de modéré en Haute-Garonne, dans le Gers, les Landes et les Hautes-Pyrénées pour ce lundi. Étincelles lors de travaux, cigarettes et mégots, bien encore barbecue. 9 feux sur 10 sont d'origine humaine et principalement le fait d'une imprudence. Nouvelle mobilisation ce lundi devant les tribunaux de la région, notamment à Tarbes à 19h à l'appel du collectif Droits des Femmes 65. Suite au drame de l'affaire Liana, les militants et militantes demandent une loi cadre intégrale ainsi que son financement par le gouvernement. Un mot de sport et tout d'abord de rugby avec la finale de Top 14 qui est désormais connue. Une finale occitane entre le Stade toulousain et le Montpellier Hérault Rugby. Le Stade toulousain qui a étrié le Racing 71-17. Montpellier a de son côté battu le Stade français 25-15. La finale se jouera ce samedi à Paris. Et puis après trois saisons passées en Pro B, l'élan Béarnais va retrouver l'élite après sa victoire jeudi soir face à Poitiers. Et pour aborder cette prochaine saison, le club prévoit d'augmenter son budget entre 400 et 500 000 euros supplémentaires. Objectif sportif, viser l'une des 10 premières places au championnat. Le club espère par ailleurs attirer de nouveaux partenaires nationaux.

0: Le mardi 16 juin à 14h au Continental, un café mémoire est organisé. La psychologue répondra aux questions des participants.
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2: Un petit point sur cette météo. Alors, évidemment, météo avec des températures, vous le savez, très chaudes. On est en vigilance rouge, on fait attention. Et vous ne devez pas sortir si vous pouvez rester au frais chez vous. Eh bien, faites-le et surtout prenez des nouvelles de personnes un petit peu isolées, surtout âgées. Et il faut bien s'hydrater en cette période. Donc, les températures de cet après-midi sont au-delà des 39 à 40 degrés. Demain, mardi, au-delà des 40 à 41 degrés. 41 atteint à Agen, 40 degrés à Meyrac, 40 entre Condon, Castéra, Verduzan et Vic-Fezensac. Mercredi après-midi, il fera toujours aussi chaud, avec 40 à 41 degrés dans les terres du Gers et peut-être 42 degrés sur Agen. On pourrait avoir quelques coups de tonnerre près de Tronçon et Tarbes, mais on ne parle pas d'averse, ça serait vraiment que des éclairs de chaleur. Après la journée de mercredi, jeudi, eh bien, toujours du soleil, une situation orageuse et des températures qui seraient entre 37 et 38 degrés. Vendredi prochain, on aura quelques nuages blancs le matin et l'après-midi, ça baisse un peu entre 36 et 37 degrés. Votre week-end, samedi matin et samedi après-midi, des valeurs de 34 degrés. Dimanche prochain, l'après-midi, on sera à 35 degrés à Castéra, Gégan, Saint-Puis et Valence-sur-Bèze. Et puis pour le lundi 29, on terminera ce mois de juin avec du 24 degrés l'après-midi et peut-être quelques averses entre Combon et Eauz et des températures qui repassent entre 29 et 30 degrés. Vous voyez que ça devrait baisser d'ici la semaine prochaine, mais ça reste à confirmer parce que l'indice de confiance est à peine de 2 sur 5. 9h passées de 36 minutes dans 20 secondes. 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
4: Chers auditeurs, bonjour. Ce matin, j'ai à cœur de vous partager quelque chose de très simple et pourtant d'une très grande richesse, de mon humble point de vue. J'ai récemment vécu une expérience qui m'a ramenée du côté du vivant, plus encore que je n'essaie d'y être au quotidien. Une semaine passée en montagne, dans le pays Qatar, à contempler, observer, m'observer, sentir la présence de tout le vivant, sentir ma présence, dans le silence, dans le recueillement, loin de mon téléphone, de l'actualité, des réseaux dits sociaux. Une déconnexion totale de cette autre réalité que nous avons créée et dans laquelle nous sommes piégés. J'ai vécu durant cette semaine une intensité dont j'avais perdu le goût, une profondeur que j'ai rarement touchée, une béatitude et de la gratitude pour toute cette beauté qui m'entourait au quotidien. Des heures en silence dans le recueillement, la contemplation du vivant, des baignades improvisées dans des sources, des torrents qui offrent toute la vivance de cette eau qui ressource et régénère. Des lieux naturels magnifiques, magiques, qui reconnectent au sacré et qui ramènent à l'essentiel de cette vie terrestre que la plupart des individus a oublié. Alors peut-être que c'est dans vos habitudes, peut-être que c'est votre vie au quotidien, de vivre dans cette dimension-là, du vivant, du sacré, de la contemplation. Si ça n'est pas le cas, et possiblement si vous avez oublié cette autre réalité qui demeurera après que nous ayons quitté cette vie terrestre, je vous invite à reconnecter l'espace d'un instant, une journée, une semaine peut-être, vous verrez ce qui est possible pour vous, mais au quotidien, prendre un temps vraiment pour vous reconnecter à cette dimension-là, et vous serez assurément surpris de ce que ça va produire en vous, de l'état de profond bien-être de ce que cela va induire en vous, du changement de votre regard sur la vie, sur votre vie, sur celle que vous avez choisi de mener, et de comment ça peut radicalement changer votre vie. Je vous laisse à cette reconnexion, à cet état contemplatif, à cet état de béatitude, de félicité et possiblement de gratitude. Je vous retrouve la semaine prochaine pour notre chronique « Comment allez-vous aujourd'hui ?» Et d'ici là, prenez grand soin de vous, vous êtes précieux.
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5: DFM 9h43. Alors, on parle de festivités à arriver. Tout d'abord, aujourd'hui, je rappelle que les courses de chevaux et autres sont maintenues puisque la première course est partie ce matin à 9h30. Une semaine de festivités pour régaler petits et grands. C'est toujours à Eos début juillet. C'est au gré de 5 jours de réjouissance que la cité Élusate va ouvrir sa saison estivale, notamment dans ses arènes. Dès 19h30 le jeudi aura lieu un repas de l'amitié organisé par le Club Tourin. Réservation, bien entendu. Dès 21h, une soirée jaune au divan. Fermeture des bars et des restaurants à 2h du matin.

0: puis le vendredi à 20h, c'est l'ouverture des fêtes avec la remise des clés, place de la République, l'apéritif en musique, c'est gratuit. Et dès 21h, une soirée BTP, et de 21h30 à 24h, la soirée festive dans les bars, restaurants, bodegas, et à 23h auront lieu les concerts à la Bodega Los Bambacitos. La bodega sans alcool sera porte ouverte de 23h jusqu'à 5h du matin. Fermeture des fêtes à 4h le samedi. Les inscriptions au concours de pêche seront de 8h à 9h. Et puis le rendez-vous pour la marche des 8 km, c'est à l'office du tourisme qu'il faut se rendre. Départ 9h. Alors tout ça, c'est aussi en fonction de la chaleur. Peut-être qu'il y aura des horaires à revoir. Les journées taurines, dimanche, dès 9h aux arènes, c'est la journée taurine, 10h, la messe en musique, et puis les animations musicales, l'apéritif, 15h-19h. Les animations seront gratuites pour les enfants, puis à 20h, la restauration et soirée dans les bars, restaurants, bodegas, fermeture des fêtes à 2h du matin, lundi. Eh bien, c'est les courses de chevaux à l'hippodrome, et à 19h, un repas Poussaivre sera servi. Les inscriptions se font toujours à l'office du tourisme ou à la mairie. Mardi, il y aura des courses cyclistes, début à 18h. Mais là aussi, à voir en fonction de la chaleur pour cette période au-delà du 4 juillet. Donc ne manquez pas les fêtes de Eos. Il est 9h45.
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0: séance de chevaux lundi, il y a plein d'animations et c'est gratuit pour les enfants.
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0: dans 10 minutes, il sera 10h. On propose de retrouver tout de suite Judith, allez, du soleil, de la salsa, de la musique qui nous fait du bien en ce moment. Radio Salsa, l'histoire de cette musique racontée donc par Judith. Bonjour.
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2: 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Buenas por aquí, queridos radioyentes. Comment allez-vous aujourd'hui? Moi, je suis ravie d'être chaque lundi avec vous. Je vous apporte aujourd'hui l'histoire del mambo. Le mambo est un symbole vivant de la richesse culturelle cubaine et un héritage qui a transcendé les frontières pour influencer la musique et la danse à l'échelle mondiale. Nous allons découvrir son origine, son évolution et son impact. Le mambo trouve ses racines à Cuba dans les années 1930-1940. Il émerge de la fusion entre les traditions musicales afro-cubaines et les influences du jazz américain. Plus spécifiquement, il découle du dansant cubain, style duquel nous avons parlé dans des chroniques précédentes. Le mot mambo provient de la langue bantoue parlée en Afrique de l'Ouest et signifie « conversation avec les dieux ». Ce choix de nom reflète l'essence rythmique et spirituelle du genre. Orestes López, considéré comme l'un des créateurs du mambo, il introduit des variations rythmiques dans le dansant traditionnel avec son frère Cachao López, incorporant des éléments afro-cubains dans leur composition. Damaso Pérez Prado, surnommé le roi du mambo, il a popularisé le genre dans les années 1940-1950. Pérez Prado a introduit un style plus énergique et orchestré, caractérisé par des cuivres percutants et des rythmes syncopés. Son morceau emblématique Mambo numéro 5 est devenu un succès international. Un orchestre de mambo est intégré par des trompettes et trombones, souvent utilisés pour des phrases mélodiques accrocheuses. Les percussions cubaines, telles que les congas, bongos et timbales, sont essentielles pour créer un groove irrésistible. Les improvisations sont inspirées du jazz. Elles donnent une liberté d'expression aux musiciens. Les sections d'appel et réponse sont une interaction dynamique entre les instruments et parfois les chanteurs. La danse mambo est née en parallèle avec la musique. Elle est caractérisée par la rétroversion du bassin et contraction des abdominaux, accompagnée des pieds qui pointent devant en coordination avec les bras positionnés au niveau des obliques, qui se balancent en avant et en arrière, opposés aux pieds qui pointent. Ce sont les mouvements essentiels du mambo, avec une connexion intense entre les partenaires. Le mambo a été adopté et transformé dans les salles de danse à New York dans les années 1950, où il est devenu la grande sensation dans les lieux emblématiques comme le Palladium Ballroom. Vers les années 60, le mambo perd sa popularité dû à des nouveaux genres comme le rock'n'roll, la salsa et le boogaloo. Et il renaît dans les années 90 grâce à des artistes modernes qui ont repris des classiques et intégré des éléments de mambo dans la musique contemporaine. Par exemple, Lou Bega a remix Mambo numéro 5 sur le devant de la scène en 1999. Des orchestres de salsa continuent d'incorporer des éléments de mambo dans leur composition. Aujourd'hui, le mambo reste un des piliers de la musique latine. Il est enseigné dans les écoles de danse du monde entier, apprécié pour sa musicalité vibrante et son énergie communicative. En tant que genre musical, il continue d'influencer des artistes de jazz, de salsa et même de musique pop. Son rythme captivant et sa joie contagieuse en font une célébration intemporelle de la musique et de la danse, en rapprochant les cultures. Et voici pour vous le morceau Mambo numéro 5 de Damaso Pérez Prado.

0: C'était Damaso Pérez Prado avec Mambo numéro 5.
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0: Je vous dis à lundi prochain pour une autre chronique de Judith Radio Salsa. Nos vemos!

Lévy pour terminer avec une chanson, L'amour, en ce lundi 22 juin. On vous rappelle les consignes de sécurité, évidemment, hein, rester au frais, boire beaucoup d'eau, et puis on prend des nouvelles des personnes un petit peu isolées, des personnes âgées. On se retrouve demain matin, on espère avec un petit peu de fraîcheur, ça sera à partir de 7h sur l'antenne de DFM. Soyez prudents, bonne journée, à demain. Le retour de l'info, il est 10h45.

0: Bonjour à tous. Des pics de 40 à 42 degrés entre les pays de la Loire, le Poitou, Charente et l'Aquitaine, voire 44 degrés dans le sud-ouest. Il va encore faire très chaud aujourd'hui. 49 départements sont placés en vigilance rouge canicule. 35 millions de personnes sont concernées, c'est un record. 40 autres sont également en alerte orange. Et face à ces chaleurs, 845 écoles et collèges sont fermés aujourd'hui dans les départements en vigilance rouge. 1800 autres établissements vont aménager leurs horaires en libérant les élèves en début d'après-midi. Le grand oral du bac est aussi impacté. Les épreuves de quelques 4000 candidats prévus aujourd'hui et demain ont été décalées de quelques jours. Les autorités, elles, appellent à éviter les trains en Île-de-France et à privilégier le télétravail avec de nombreuses annulations sur le RER et le réseau francilien. La SNCF avait déjà conseillé dimanche aux plus vulnérables de ne pas voyager. Et c'est une des conséquences dramatiques de ces fortes chaleurs. Au moins 13 décès par noyade ont été recensés en France depuis hier. C'est en tout cas ce que rapporte le porte-parole national de la sécurité civile, Jérôme Boulanger. Ce dimanche, notamment à Poitiers, un adolescent de 17 ans a disparu vers 20h30 en se baignant. Son corps a été retrouvé sans vie dans la soirée. Et qui dit chaleur dit pollution. Des alertes à la qualité de l'air ont été déclenchées dans plusieurs départements, et notamment en Île-de-France. Dans le reste de l'actualité, le temps des réponses. Près de 3 semaines après la mort de Liana dans le Gers, le rapport d'inspection pour faire la lumière sur les dysfonctionnements dans cette affaire doit être remis aujourd'hui à Sébastien Lecornu avant d'être rendu public dans la journée. Le retour d'un texte très controversé aujourd'hui à l'Assemblée nationale. Les députés se penchent une troisième fois sur la proposition de loi relative au droit à l'aide à mourir. Le gouvernement a déjà annoncé qu'il donnerait le dernier mot au Palais Bourbon le 15 juillet prochain. Et puis ce soir, les Bleus jouent leur deuxième match de Coupe du Monde. L'équipe de France affronte l'Irak à Philadelphie après sa première victoire 3-1 face au Sénégal. France-Irak, c'est une rencontre à suivre ce soir à partir de 23h. Excellente matinée à tous.
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2: Si vous cherchez une idée de sortie en famille ou entre amis, les parcs Walligator Sud-Ouest sont là. Sensations fortes ou détente aquatique, chacun peut y trouver son compte. Le parc aquatique a d'ailleurs changé de nom et est devenu Walligator Aquatique, une évolution présentée par Sylvain Chatin, directeur de la structure.
3: La marque Aqualand disparaît et il va y avoir maintenant deux entités. La marque Walligator, et dans la marque Walligator, il y aura le parc d'attractions et le parc aquatique. Et donc même la mascotte Wally a décidé d'enfiler son maillot de bain pour aller se baigner dans la partie aquatique.
2: Pourquoi un tel choix ?
3: C'est un choix qui est tout simple, c'est en fait de repositionner la marque Walligator comme destination unique, destination du Sud-Ouest, et de proposer une offre multiple entre le parc aquatique, le parc d'attractions. On a choisi la marque Walligator, la marque Aqualand étant beaucoup plus identifiée sur les destinations balnéaires, donc sur la côte d'Azur majoritairement, mais aussi la côte atlantique.
2: Le défi, je me rappelle qu'on était adolescent, le défi c'était de faire le boomerang, de rester dans la queue, d'aller jusqu'au bout. Bientôt, un nouveau défi.
3: Oui, et pas des moindres, puisque dans quelques semaines maintenant, nous allons proposer à notre public l'ouverture donc de Titan, qui est une attraction titanesque, d'où le choix du nom de Titan. C'est une attraction qui fait 3-4 fois le boomerang, qui est encore plus haute, plus grande, plus impressionnante, des loopings, des vrilles, voilà, des sensations fortes. Donc maintenant, il y aura une deuxième étape. Une fois que l'on aura fait le boomerang, il va falloir s'attaquer à Titan.
2: C'est un investissement important pour le parc ?
3: C'est le plus gros investissement sur la partie parc d'attractions qui a été fait depuis 1992, puisque jusqu'à maintenant, le boomerang était l'attraction majeure du parc. Et là, pour le coup, on installe une nouvelle attraction majeure, donc Titan, qui vient en complément de l'offre actuelle familiale.
2: Il y a des choses qui ne changent pas, c'est par exemple Halloween. Alors, ça va être un peu plus long, mais on le garde.
3: Halloween, oui. Alors, c'est la 11e saison et toujours autant de succès. Donc, on a décidé d'étendre un petit peu le calendrier d'ouverture de l'offre Halloween et quelques nouveautés. Alors, il y a eu beaucoup de nouveautés et on continuera à améliorer les maisons hantées à sensations fortes pour les adultes et les ados. Et on va quand même créer une nouveauté pour les enfants aussi, puisqu'il en faut aussi pour les petits, avec une nouvelle maison des sorcières qui va arriver pour préparer les potions magiques avec les enfants.
2: Ce qui évolue aussi, c'est les tarifs avec de nouvelles offres.
3: Oui, alors l'offre de base saison, on ne change pas nos tarifs d'entrée. Et en haute saison, on propose une offre unique à 37 euros pour accéder aux deux parcs. Donc la partie aquatique et la partie parc d'attractions.
2: Avec également une offre de jour.
3: Oui, tout à fait, le client a la possibilité d'acheter l'offre de jour et de venir par exemple au mois de mai sur le parc d'attractions et de revenir au mois de juillet sur le parc aquatique. Il peut les utiliser du jour au lendemain également. Enfin voilà, le client est libre de choisir sa destination, son choix, son produit, s'il a envie de passer un moment un peu plus aquatique, ou il peut aussi venir sur une seule journée, utiliser les deux accès. Donc voilà, le client est libre de son choix.
2: Les passes annuelles restent en place ?
3: Les passes annuelles restent en place. Et il y a trois types de passes, c'est-à-dire le pass uniquement pour parc d'attractions, uniquement pour parc aquatique, et le pass qui englobe les deux accès.
1: C'était Sylvain Chatin, directeur des parcs Walligator Sud-Ouest, au micro de nos confrères de CFM Radio.
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4: La commune de Lectoure accueillera le dimanche 29 juin, à l'occasion du congrès départemental de l'association Ceux de Ravarouska, la cérémonie de dévoilement d'une plaque en hommage aux prisonniers de Ravarouska. Ravarouska fut un camp de représailles. La plaque sera inaugurée à proximité du carré des tirailleurs sénégalais, rappelant la diversité de celles et ceux qui ont combattu pour la France. Après Panjas, Condom et Auch, ce sera la quatrième plaque dans le Gers. En parallèle, une exposition consacrée à Ravarouska sera présentée dans le hall de la mairie de Lectoure du 15 au 28 juin.
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2: Direction la case tribunal pour deux jeunes de 21 et 22 ans interpellés en début de semaine, quartier du Martinet, à Tarbes. Alors que le passager détenait quelques grammes de résine de cannabis, l'automobiliste a, lui, été contrôlé positif aux stupéfiants. Les contrôles ont permis d'affirmer qu'il roulait par ailleurs sans permis. Des individus connus des services de police et qui comparaîtront prochainement devant le tribunal de Tarbes. Dans les Hautes-Pyrénées, le préfet a pris hier un arrêté d'interdiction de l'usage du feu sur l'ensemble du département. Les prévisions météo annoncées pour les prochains jours renforcent encore les inquiétudes des services de l'État. Le texte vise notamment les feux d'artifice, les feux de plein air et plus largement tout équipement ou dispositif susceptible de provoquer un départ de feu. Les visites des candidats à la prochaine présidentielle se multiplient dans la région. Hier, c'était au tour de Gabriel Attal de se rendre dans les Hautes-Pyrénées. Rencontre avec entrepreneurs, élus locaux et seniors d'une résidence autonomie avant de rencontrer les Tarbais à l'occasion des fêtes de la ville. L'enquête se poursuit après un vol à l'arraché commis jeudi dernier au centre commercial d'Orlex. Un homme de 46 ans a demandé à voir une parure avant de l'arracher à la vendeuse. Un préjudice de près de 10 000 euros. Un homme rapidement identifié car connu de la justice s'est condamné à du sursis pour des faits de vol. Interpellé, il a été placé sous mandat de dépôt à la maison d'arrêt de Tarbes. La chaîne et son pendentif n'auraient pas encore été retrouvés.
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2: Un mot de sport et tout d'abord de rugby avec la finale de Top 14 qui est désormais connue. Une finale occitane entre le Stade toulousain et le Montpellier Hérault Rugby. Le Stade toulousain qui a étrié le Racing 71-17. Montpellier a de son côté battu le Stade français 25-15. La finale se jouera ce samedi à Paris. Et puis après trois saisons passées en Pro B, l'élan Béarnais va retrouver l'élite après sa victoire jeudi soir face à Poitiers. Et pour aborder cette prochaine saison, le club prévoit d'augmenter son budget entre 400 et 500 000 euros supplémentaires. Objectif sportif, viser l'une des 10 premières places au championnat. Le club espère par ailleurs attirer de nouveaux partenaires nationaux.

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2: Bonjour à tous, une journée historiquement chaude. La canicule s'intensifie encore. 49 départements désormais en vigilance rouge, 40 en orange, c'est du jamais vu. Et après une nuit étouffante, déjà des températures impressionnantes relevées dans la matinée. 37 dans l'Allier, plus de 36 sur le Poitou-Charentes. Et ce n'est que le début, plus de 40 degrés attendus dans l'ouest, voire jusqu'à 43 degrés à Bordeaux. Une canicule qui a de nombreuses conséquences. En Ile-de-France, un train sur 10 est supprimé en prévention, annonce la présidente de la région Valérie Pécresse. Des annulations de la SNCF prévues aussi ailleurs en France. Et puis ce sont au moins 13 noyades qui ont été enregistrées depuis samedi soir selon la sécurité civile. Enfin, les fortes chaleurs n'ont pas empêché la fête de la musique hier soir. Un premier bilan, 243 personnes interpellées selon le ministère de l'Intérieur, dont 148 à Paris. Dans le reste de l'actualité, une série de défaillances graves révélées dans le rapport après la mort de Liana. Rapport d'inspection remis au gouvernement ce matin. Les conclusions de l'enquête administrative pointent des erreurs individuelles, notamment après la plainte pour viol sur mineur déposée en août dernier contre le principal suspect, Jérôme Barella. Notez qu'une nouvelle mobilisation est prévue en fin de journée devant les tribunaux et le ministère de la Justice. La démission du Premier ministre britannique, elle était attendue. Keir Starmer l'a annoncé dans la matinée. Il quitte son poste de chef du parti travailliste sous la pression des députés de son camp et il devrait quitter la tête du gouvernement qu'il occupait depuis près de 2 ans une fois que son successeur sera nommé. Les candidatures seront ouvertes le 9 juillet. Le foot enfin et les Bleus aussi regardent la météo de près aujourd'hui. Deuxième match de l'équipe de France dans la Coupe du Monde. C'est contre l'Irak à Philadelphie et des orages sont annoncés, ce qui pourrait perturber la rencontre. Elle débute à 23h. Et dans la nuit, on suivra le prochain adversaire des Bleus, la Norvège, face au Sénégal, que les Français ont battu mardi dernier. Voilà pour l'info. Bonne journée.
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1: Les prévisions météo pour cet après-midi, en ce lundi 22 juin, avec des températures de là des 39 à 40 degrés. Soyez prudents entre Condon, Valence-sur-Bise, Castéra, Verduzan, Gégin, Saint-Puis. 40 degrés, Vic-Fezensac et Auze, Cazobon, Barbotan. 41 degrés à Agen, 40 degrés entre La Plume, La Montjoie et Nérac. Passez tout de même une belle après-midi avec DFM.
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3: Voici les offres d'emploi de cette semaine en CDD, assistant d'éducation à Condom, commis de cuisine de collectivité en CDD à Condom et agent technique polyvalent en CDD à Condom, serveur de restaurant en CDD à La Rossingle, ouvrier manœuvre TP en CDD à Saint-Orens-Pouille-Petit, employé polyvalent en CDD à Meignot-Tauzia, animateur périscolaire en CDD à Mouchamp, animateur périscolaire en CDD à Valence-sur-Béise, commis de cuisine en CDD à Valence-sur-Béise, ouvrier de chais en CDD à Gondrin, aide-soignant en CDD à Montréal, conducteur de machine à vendanger en CDD à Montréal, agent de conditionnement et de manutention en CDD à Terrobe, aide à domicile en CDD à Coursan, agent polyvalent d'hôtel-restaurant en CDD à Castéra-Verduzan, tractoriste en CDD à La Motte-Goas, assistant de communication en CDD à Lectour, manutentionnaire avec Cassès en CDD à Lectour, chef de partie cuisine en CDD à Lannepax, agent d'accueil de bureau et d'admission en CDD à Vic-Fezensac, ergothérapeute en CDD à Vic-Fezensac, castreur de maïs en CDD à Eos, ouvrier de chais en CDD à Eose, chargé de facturation client en CDD à Florence, maçon CDD à Montestruc-sur-Gers, aide réceptionniste en silo avec conduite d'Angers en CDD à Roquelaure, commis de cuisine en CDD à Manciette, technicien modem en CDD dans le Gers, bûcheron et lagueur en CDD dans le Gers et conducteur de voyageurs réseau routier en CDD dans le Gers.
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2: Le tourisme confirme son importance économique dans le Lot-et-Garonne. Les chiffres de 2025 témoignent d'une dynamique solide. 465 millions d'euros de retombées économiques, c'est plus de 30% de hausse par rapport à 2019. Les nuitées suivent la même tendance, en progression de 15% avec près de 7 millions enregistrés. On note cependant quelques changements d'habitude. Les séjours sont plus courts, mais les visiteurs reviennent davantage et surtout ils dépensent plus, 66 euros par jour en moyenne aujourd'hui contre 57 il y a 6 ans. On poursuit avec une mobilisation qui monte du côté du collège Henri de Navarre à Nérac. Les enseignants ont annoncé leur intention de boycotter la fonction de professeur principal. En cause, la suppression envisagée de 90 heures d'enseignement à la rentrée prochaine. Depuis plusieurs semaines, les discussions se poursuivent sans issue ou presque pour l'instant. Les enseignants réclament en effet le maintien d'au moins 40 heures. L'éducation nationale n'en proposerait qu'une dizaine, une différence jugée trop importante, car elle entraînerait la fermeture d'une classe de 5e. Les personnels préviennent, sans avancer, ils renonceront à certaines missions, notamment celles qui ne sont pas obligatoires, comme le rôle de professeur principal ou leur participation au conseil d'administration. Toujours dans l'Albret, trois communes, Fieux, Nérac et Xaintrailles, viennent d'obtenir la reconnaissance de l'état de catastrophe naturelle pour des mouvements de terrain liés à la sécheresse de 2025. L'arrêté a été publié au journal officiel le 13 juin. Les habitants sinistrés disposent désormais d'un délai de 30 jours après la publication pour déclarer leur dossier auprès de leur compagnie d'assurance. C'est un des rendez-vous très attendus de l'été. Les marchés de producteurs de pays, ils font leur retour en 2026. Ils s'installeront notamment le 29 juillet et le 12 août à Buzet-sur-Bise. Tous les mercredis de juillet et août à Sosse. Des marchés sont aussi prévus chaque jeudi à La Montjoie et chaque vendredi au Fréchou. Et puis on termine avec une belle initiative. Dans quelques jours, direction la Corse pour Anaëlle Constantin et Anaïs Micheletti. Les deux fondatrices de l'association Step for Red Vert vont participer au Corsica Red Femina du 22 au 27 juin. Au programme sport, orientation, dépassement de soi, mais surtout un message, sensibiliser à la lutte contre le cancer et mettre en lumière le rôle des aidants.
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1: Les prévisions météo pour cet après-midi en ce lundi 22 juin avec des températures au-delà des 39 à 40 degrés. Soyez prudents entre Condon, Valence-sur-Bise, Castéra, Verdusan, Géguin, Saint-Puy. 40 degrés, Vic-Fezensac et Auze, Cazaubon, Barbotan. 41 degrés à Agen, 40 degrés entre La Plume, La Montjoie et Nérac. Passez tout de même une belle après-midi avec DFM.
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3: Un mot de sport et tout d'abord de rugby avec la finale de Top 14 qui est désormais connue. Une finale occitane entre le Stade Toulousain et le Montpellier Hérault Rugby. Le Stade Toulousain qui a étrié le Racing 71-17. Montpellier a de son côté battu le Stade Français 25-15. La finale se jouera ce samedi à Paris. Et puis après trois saisons passées en Pro B, l'Élan Béarnais va retrouver l'élite après sa victoire jeudi soir face à Poitiers. Et pour aborder cette prochaine saison, le club prévoit d'augmenter son budget entre 400 et 500 000 euros supplémentaires. Objectif sportif, viser l'une des 10 premières places au championnat. Le club espère par ailleurs attirer de nouveaux partenaires nationaux.

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2: Direction la case tribunal pour deux jeunes de 21 et 22 ans interpellés en début de semaine, quartier du Martinet, à Tarbes. Alors que le passager détenait quelques grammes de résine de cannabis, l'automobiliste a, lui, été contrôlé positif aux stupéfiants. Les contrôles ont permis d'affirmer qu'il roulait par ailleurs sans permis. Des individus connus des services de police et qui comparaîtront prochainement devant le tribunal de Tarbes. Dans les Hautes-Pyrénées, le préfet a pris hier un arrêté d'interdiction de l'usage du feu sur l'ensemble du département. Les prévisions météo annoncées pour les prochains jours renforcent encore les inquiétudes des services de l'État. Le texte vise notamment les feux d'artifice, les feux de plein air et plus largement tout équipement ou dispositif susceptible de provoquer un départ de feu. Les visites des candidats à la prochaine présidentielle se multiplient dans la région. Hier, c'était au tour de Gabriel Attal de se rendre dans les Hautes-Pyrénées. Rencontre avec entrepreneurs, élus locaux et seniors d'une résidence autonomie avant de rencontrer les Tarbais à l'occasion des fêtes de la ville. L'enquête se poursuit après un vol à l'arraché commis jeudi dernier au centre commercial d'Orlex. Un homme de 46 ans a demandé à voir une parure avant de l'arracher à la vendeuse. Un préjudice de près de 10 000 euros. Un homme rapidement identifié car connu de la justice s'est condamné à du sursis pour des faits de vol. Interpellé, il a été placé sous mandat de dépôt à la maison d'arrêt de Tarbes. La chaîne et son pendentif n'auraient pas encore été retrouvés.
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2: Un mot de sport et tout d'abord de rugby avec la finale de top 14 qui est désormais connue. Une finale occitane entre le Stade toulousain et le Montpellier Hérault Rugby. Le Stade toulousain qui a étrié le Racing 71-17. Montpellier a de son côté battu le Stade français 25-15. La finale se jouera ce samedi à Paris. Et puis après trois saisons passées en Pro B, l'Élan Béarnais va retrouver l'élite après sa victoire jeudi soir face à Poitiers. Et pour aborder cette prochaine saison, le club prévoit d'augmenter son budget entre 400 et 500 000 euros supplémentaires. Objectif sportif, viser l'une des 10 premières places au championnat. Le club espère par ailleurs attirer de nouveaux partenaires nationaux.

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2: Si vous cherchez une idée de sortie en famille ou entre amis, les parcs Walligator Sud-Ouest sont là. Sensations fortes ou détente aquatique, chacun peut y trouver son compte. Le parc aquatique a d'ailleurs changé de nom et est devenu Walligator Aquatique, une évolution présentée par Sylvain Chatin, directeur de la structure.
3: La marque Aqualand disparaît et il va y avoir maintenant deux entités. La marque Walligator, et dans la marque Walligator, il y aura le parc d'attractions et le parc aquatique. Et donc même la mascotte Wally a décidé d'enfiler son maillot de bain pour aller se baigner dans la partie aquatique.
2: Pourquoi un tel choix ?
3: C'est un choix qui est tout simple, c'est en fait de repositionner la marque Walligator comme destination unique, destination du Sud-Ouest, et de proposer une offre multiple entre le parc aquatique, le parc d'attractions. On a choisi la marque Walligator, la marque Aqualand étant beaucoup plus identifiée sur les destinations balnéaires, donc sur la côte d'Azur majoritairement, mais aussi la côte atlantique.
2: Le défi, je me rappelle qu'on était adolescent, le défi c'était de faire le boomerang, de rester dans la queue, d'aller jusqu'au bout. Bientôt, un nouveau défi.
3: Oui, et pas des moindres, puisque dans quelques semaines maintenant, nous allons proposer à notre public l'ouverture donc de Titan, qui est une attraction titanesque, d'où le choix du nom de Titan. C'est une attraction qui fait 3-4 fois le boomerang, qui est encore plus haute, plus grande, plus impressionnante, des loopings, des vrilles, voilà. Des sensations fortes, donc maintenant il y aura une deuxième étape. Une fois que l'on aura fait le boomerang, il va falloir s'attaquer à Titan.
2: C'est un investissement important pour le parc ?
3: C'est le plus gros investissement sur la partie parc d'attractions qui a été fait depuis 1992, puisque jusqu'à maintenant le boomerang était l'attraction majeure du parc, et là pour le coup on installe une nouvelle attraction majeure, donc Titan, qui vient en complément de l'offre actuelle familiale.
2: Il y a des choses qui ne changent pas, c'est par exemple Halloween, alors ça va être un peu plus long, mais on le garde.
3: Halloween, oui, alors c'est la 11e saison et toujours autant de succès, donc on a décidé d'étendre un petit peu le calendrier d'ouverture de l'offre Halloween et quelques nouveautés. Alors il y a eu beaucoup de nouveautés et on continuera à améliorer les maisons hantées à sensations fortes pour les adultes et les ados, et on va quand même créer une nouveauté pour les enfants aussi, puisque il en faut aussi pour les petits, avec une nouvelle maison des sorcières qui va arriver pour préparer les potions magique avec les enfants.
2: Ce qui évolue aussi, c'est les tarifs avec de nouvelles offres.
3: Oui, alors l'offre de base et de basse saison, on ne change pas nos tarifs d'entrée, et en haute saison, on propose une offre unique à 37 euros pour accéder aux deux parcs. Donc la partie aquatique et la partie parc d'attractions.
2: Avec également une offre de jour.
3: Oui, tout à fait, le client a la possibilité d'acheter l'offre de jour et de venir par exemple au mois de mai sur le parc d'attractions et de revenir au mois de juillet sur le parc aquatique. Il peut les utiliser du jour au lendemain également. Enfin voilà, le client est libre de choisir sa destination, son choix, son produit, s'il a envie de passer un moment un peu plus aquatique, ou il peut aussi venir sur une seule journée, utiliser les deux accès. Donc voilà, le client est libre de son choix.
2: Les passes annuelles restent en place ?
3: Les passes annuelles restent en place. Et il y a trois types de passes, c'est-à-dire le pass uniquement pour parc d'attractions, uniquement pour parc aquatique, et le pass qui englobe les deux accès.
2: C'était Sylvain Chatin, directeur des parcs Walligator Sud-Ouest, au micro de nos confrères de CFM Radio.
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2: Chers auditeurs, bonjour. Ce matin, j'ai à cœur de vous partager quelque chose de très simple et pourtant d'une très grande richesse, de mon humble point de vue. J'ai récemment vécu une expérience qui m'a ramenée du côté du vivant, plus encore que je n'essaie d'y être au quotidien. Une semaine passée en montagne, dans le pays Qatar, à contempler, observer, m'observer.

0: Et au quotidien, des heures en silence dans le recueillement, la contemplation du vivant, des baignades improvisées dans des sources, des torrents qui offrent toute la vivance de cette eau qui ressource et régénère, des lieux naturels magnifiques, magiques, qui reconnectent au sacré et qui ramènent à l'essentiel de cette vie terrestre que la plupart des individus a oublié. Alors peut-être que c'est dans vos habitudes, peut-être que c'est votre vie au quotidien, de vivre dans cette dimension-là, du vivant, du sacré, de la contemplation. Si ça n'est pas le cas, et possiblement si vous avez oublié cette autre réalité qui demeurera après que nous ayons quitté cette vie terrestre, je vous invite à reconnecter l'espace d'un instant, une journée, une semaine peut-être, vous verrez ce qui est possible pour vous, mais au quotidien, prendre un temps vraiment pour vous reconnecter à cette dimension-là et vous serez assurément surpris de ce que ça va produire en vous, de l'état de profond bien-être, de ce que cela va induire en vous, du changement de votre regard sur la vie, sur votre vie, sur celle que vous avez choisi de mener et de comment ça peut radicalement changer votre vie. Je vous laisse à cette reconnexion, à cet état contemplatif, à cet état de béatitude, de félicité et possiblement de gratitude. Je vous retrouve la semaine prochaine pour notre chronique « Comment allez-vous aujourd'hui ?» Et d'ici là, prenez grand soin de vous, vous êtes précieux.
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1: 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Buenas por aquí, queridos radioyentes. Comment allez-vous aujourd'hui? Moi, je suis ravie d'être chaque lundi avec vous. Je vous apporte aujourd'hui l'histoire del mambo. Le mambo est un symbole vivant de la richesse culturelle cubaine et un héritage qui a transcendé les frontières pour influencer la musique et la danse à l'échelle mondiale. Nous allons découvrir son origine, son évolution et son impact. Le mambo trouve ses racines à Cuba dans les années 1930-1940. Il émerge de la fusion entre les traditions musicales afro-cubaines et les influences du jazz américain. Plus spécifiquement, il découle du danson cubain, style duquel nous avons parlé dans des chroniques précédentes. Le mot mambo provient de la langue bantou parlée en Afrique de l'Ouest et signifie « conversation avec les dieux ». Ce choix de nom reflète l'essence rythmique et spirituelle du genre. Orestes López, considéré comme l'un des créateurs du mambo, il introduit des variations rythmiques dans le danson traditionnel avec son frère Cachao López, incorporant des éléments afro-cubains dans leur composition. Damaso Pérez Prado, surnommé le roi du mambo, il a popularisé le genre dans les années 1940-1950. Pérez Prado a introduit un style plus énergique et orchestré, caractérisé par des cuivres percutants et des rythmes syncopés. Son morceau emblématique, Mambo numéro 5, est devenu un succès international. Un orchestre de mambo est intégré par des trompettes et trombones, souvent utilisés pour des phrases mélodiques accrocheuses. Les percussions cubaines, telles que les congas, bongos et timbales, sont essentielles pour créer un groove irrésistible. Les improvisations sont inspirées du jazz. Elles donnent une liberté d'expression aux musiciens. Les sections d'appel et réponse sont une interaction dynamique entre les instruments et parfois les chanteurs. La danse mambo est née en parallèle avec la musique. Elle est caractérisée par la rétroversion du bassin et contraction des abdominaux, accompagnée des pieds qui pointent devant en coordination avec les bras, positionnés au niveau des obliques, qui se balancent en avant et en arrière, opposés aux pieds qui pointent. Ce sont les mouvements essentiels du mambo, avec une connexion intense entre les partenaires. Le mambo a été adopté et transformé dans les salles de danse à New York dans les années 1950, où il est devenu la grande sensation dans les lieux emblématiques comme le Palladium Ballroom. Vers les années 60, le mambo perd sa popularité due à des nouveaux genres comme le rock'n'roll, la salsa et le boogaloo. Et il renaît dans les années 90 grâce à des artistes modernes qui ont repris des classiques et intégré des éléments de mambo dans la musique contemporaine. Par exemple, Lou Bega a remix Mambo numéro 5 sur le devant de la scène en 1999. Des orchestres de salsa continuent d'incorporer des éléments de mambo dans leur composition. Aujourd'hui, le mambo reste un des piliers de la musique latine. Il est enseigné dans les écoles de danse du monde entier, apprécié pour sa musicalité vibrante et son énergie communicative. En tant que genre musical, il continue d'influencer des artistes de jazz, de salsa et même de musique pop. Son rythme captivant et sa joie contagieuse en font une célébration intemporelle de la musique et de la danse, en rapprochant les cultures. Et voici pour vous le morceau Mambo numéro 5 de Damaso Pérez Prado. 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

0: c'était Damaso Pérez Prado avec Mambo numéro 5.
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0: Je vous dis à lundi prochain pour une autre chronique de Judith Radio Salsa. Nos vemos!
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2: Il va faire très chaud une nouvelle fois ce lundi dans la région avec la barre des 40 degrés qui sera atteinte dans plusieurs communes. Alerte rouge canicule pour les départements de la Haute-Garonne, du Gers, des Landes, des Pyrénées-Atlantiques et des Hautes-Pyrénées ce lundi. Il est recommandé de limiter ses déplacements, de rester au frais et de bien s'hydrater tout au long de la journée. Pensez également à prendre soin des personnes les plus vulnérables, notamment les nourrissons et enfants en bas âge ainsi que les seniors. Les routes gersoises une nouvelle fois endeuillées. Vendredi, une femme de 35 ans a perdu la vie après une collision avec un camion au niveau du lieu-dit Le Petit Milloc à Lectour. Il semblerait que l'automobiliste ait fait un écart avant de percuter le poids lourd. Son décès a été déclaré sur place par le médecin du SMUR. Depuis le début de l'année, le Gers fait face à une recrudescence des accidents mortels. Une situation préoccupante qui a poussé le préfet du département à annoncer des mesures concernant le renforcement des contrôles. Nouvelle mobilisation ce lundi devant les tribunaux de la région, notamment à Tarbes à 19h à l'appel du collectif Droits des Femmes 65. Suite au drame de l'affaire Liana, les militants et militantes demandent une loi cadre intégrale ainsi que son financement par le gouvernement. Extrême prudence du côté des massifs forestiers dans la région avec les températures très élevées ainsi que la végétation très sèche depuis plusieurs jours. Les départs d'incendies peuvent être nombreux. Le risque est qualifié de modéré en Haute-Garonne, dans le Gers, les Landes et les Hautes-Pyrénées pour ce lundi. Étincelles lors de travaux, cigarettes et mégots ou bien encore barbecue. 9 feux sur 10 sont d'origine humaine et principalement le fait d'une imprudence.
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2: Et puis en sport rugby, la finale de Top 14 est désormais connue. Une finale occitane entre le Stade Toulousain et le Montpellier Hérault Rugby. Le Stade Toulousain qui a étrié le Racing 71 à 17. Montpellier a de son côté battu le Stade Français 25 à 15.

0: La météo.
1: En ce début de soirée, après cette journée très chaude pour ce 22 juin, le ciel est étoilé. On aura 32 degrés pour démarrer la soirée. Au cœur de la nuit, on descend entre 26 et 28 degrés. Et puis demain matin, mardi 23, nous aurons au lever du jour des températures de 20 à 21 degrés. L'après-midi, les températures pour ce mardi 23 seront encore une fois au-delà des 40 degrés sur le Gers, l'Aude, Lot-et-Garonne, Tarn-et-Garonne et les Hautes-Pyrénées. On reste bien sûr en vigilance rouge. Bonne soirée sur DFM.
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2: Le tourisme confirme son importance économique dans le Lot-et-Garonne. Les chiffres de 2025 témoignent d'une dynamique solide. 465 millions d'euros de retombées économiques, c'est plus de 30% de hausse par rapport à 2019. Les nuitées suivent la même tendance, en progression de 15% avec près de 7 millions enregistrés. On note cependant quelques changements d'habitude. Les séjours sont plus courts, mais les visiteurs reviennent davantage et surtout ils dépensent plus. 66 euros par jour en moyenne aujourd'hui contre 57 il y a 6 ans. On poursuit avec une mobilisation qui monte du côté du collège Henri de Navarre à Nérac. Les enseignants ont annoncé leur intention de boycotter la fonction de professeur principal. En cause, la suppression envisagée de 90 heures d'enseignement à la rentrée prochaine. Depuis plusieurs semaines, les discussions se poursuivent sans issue ou presque pour l'instant. Les enseignants réclament en effet le maintien d'au moins 40 heures. L'éducation nationale n'en proposerait qu'une dizaine, une différence jugée trop importante car elle entraînerait la fermeture d'une classe de 5e. Les personnels préviennent, sans avancer, ils renonceront à certaines missions, notamment celles qui ne sont pas obligatoires, comme le rôle de professeur principal ou leur participation au conseil d'administration. Toujours dans l'Albret, 3 communes, Fieux, Nérac et Xaintrailles, viennent d'obtenir la reconnaissance de l'état de catastrophe naturelle pour des mouvements de terrain liés à la sécheresse de 2025. L'arrêté a été publié au journal officiel le 13 juin. Les habitants sinistrés disposent désormais d'un délai de 30 jours après la publication pour déclarer leur dossier auprès de leur compagnie d'assurance. C'est un des rendez-vous très attendus de l'été. Les marchés de producteurs de pays, ils font leur retour en 2026. Ils s'installeront notamment le 29 juillet et le 12 août à Buzet-sur-Béise. Tous les mercredis de juillet et août à Sosse. Des marchés sont aussi prévus chaque jeudi à La Montjoie et chaque vendredi au Fréchou. Et puis on termine avec une belle initiative. Dans quelques jours, direction la Corse pour Anaëlle Constantin et Anaïs Micheletti. Les deux fondatrices de l'association Step for Red Vert vont participer au Corsica Red Fair du 22 au 27 juin, au programme sport, orientation, dépassement de soi, mais surtout un message sensibilisé à la lutte contre le cancer et mettre en lumière le rôle des aidants.
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0: La météo.
1: En ce début de soirée, après cette journée très chaude pour ce 22 juin, le ciel est étoilé. On aura 32 degrés pour démarrer la soirée. Au cœur de la nuit, on descend entre 26 et 28 degrés. Et puis demain matin, mardi 23, nous aurons au lever du jour des températures de 20 à 21 degrés. L'après-midi, les températures pour ce mardi 23 seront encore une fois au-delà des 40 degrés sur le Gers, l'Aude, Lot-et-Garonne, Tarn-et-Garonne et les Hautes-Pyrénées. On reste bien sûr en vigilance rouge. Bonne soirée sur DFM.
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2: Bonsoir à tous. Quasiment toute la France assommée par des chaleurs extrêmes. La canicule s'intensifie. 49 départements en alerte rouge aujourd'hui. Il y en aura demain 54 avec l'ajout de 5 départements de Normandie. Au total, pas loin de 39 millions de personnes concernées. Plus de 43 degrés cet après-midi en Gironde. Une canicule sûrement responsable de 2 décès de jeunes enfants dans le Vaucluse. Ils ont été trouvés morts dans la voiture familiale à Carpentras, annonce du parquet cet après-midi. Et avec cette canicule, plus de 1300 écoles et collèges sont fermés. Bilan du ministre de l'Éducation concernant le bac et le brevet. Édouard Geffray précise que toutes les épreuves programmées le matin sont maintenues. Des reports sont prévus, notamment pour ceux qui devaient passer le grand oral l'après-midi. Ce pré-rapport accablant après le scandale de l'affaire Liana. La note d'inspection commandée par le gouvernement pointe de nombreux dysfonctionnements dans les procédures judiciaires à l'encontre de Jérôme Barella. L'inspection générale de la justice déplore notamment un cumul de pertes de temps et une absence de suivi de procédure de la part du parquet d'Auch et de la gendarmerie. Notez aussi que depuis le début du réexamen de 70 000 plaintes pour violences sexuelles ordonnées par le ministre de la Justice, 134 personnes ont été placées en détention provisoire. Keir Starmer va quitter le 10 Downing Street. Le Premier ministre britannique a annoncé sa démission ce matin. Emmanuel Macron le remercie ce soir pour son engagement pour l'Ukraine et pour la relance de la relation entre le Royaume-Uni et l'Union européenne. Le foot, objectif 16e de finale. L'équipe de France peut valider sa qualification pour la suite de la Coupe du Monde ce soir. Il faut pour cela battre l'Irak dans le deuxième match de groupe. Une rencontre qui verra Kylian Mbappé fêter sa 100e sélection en bleu à seulement 27 ans. Et puis elle a interprété un titre que vous avez sûrement déjà entendu, Étienne en 87. Gesh Pati est morte des suites d'une longue maladie. Elle avait 80 ans. Bonne fin de journée.
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1: En ce début de soirée, après cette journée très chaude pour ce 22 juin, le ciel est étoilé. On aura 32 degrés pour démarrer la soirée. Au cœur de la nuit, on descend entre 26 et 28 degrés. Et puis demain matin, mardi 23, nous aurons au lever du jour des températures de 20 à 21 degrés. L'après-midi, les températures pour ce mardi 23 seront encore une fois au-delà des 40 degrés sur le Gers, l'Anne, Lot-et-Garonne, Tarn-et-Garonne et les Hautes-Pyrénées. On reste bien sûr en vigilance rouge. Bonne soirée sur DFM.
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2: Voici les offres d'emploi de cette semaine en CDD, assistant d'éducation à Condon, commis de cuisine de collectivité en CDD à Condon et agent technique polyvalent en CDD à Condon, serveur de restaurant en CDD à La Rossingle, ouvrier manœuvre TP en CDD à Saint-Orens-Pouille-Petit, employé polyvalent en CDD à Meignot-Tauzière, animateur périscolaire en CDD à Mouchamp, animateur périscolaire en CDD à Valence-sur-Béise, commis de cuisine en CDD à Valence-sur-Béise, ouvrier de chais en CDD à Gondrin, aide-soignant en CDD à Montréal, conducteur de machine à vendanger en CDD à Montréal, agent de conditionnement et de manutention en CDD à Terrobe, aide à domicile en CDD à Courson, agent polyvalent d'hôtel-restaurant en CDD à Castéra-Verduzan, tractoriste en CDD à La Motte-Goas, assistant de communication en CDD à Lectoure, manutentionnaire avec Cassès en CDD à Lectoure, chef de partie cuisine en CDD à Lannepax, agent d'accueil de bureau et d'admission en CDD à Vic-Fezensac, ergothérapeute en CDD à Vic-Fezensac, castreur de maïs en CDD à Eauz, ouvrier de chais en CDD à Eauz, chargé de facturation client en CDD à Florence, maçon en CDD à Montestruc-sur-Gers, aide réceptionniste en silo avec conduite d'engin en CDD à Roquelaure, commis de cuisine en CDD à Manciette, technicien modem en CDD dans le Gers, bûcheron et lagueur en CDD dans le Gers et conducteur de voyageurs réseau routier en CDD dans le Gers.
1: 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On est là pour vous.

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2: Il va faire très chaud une nouvelle fois ce lundi dans la région avec la barre des 40 degrés qui sera atteinte dans plusieurs communes. Alerte rouge canicule pour les départements de la Haute-Garonne, du Gers, des Landes, des Pyrénées-Atlantiques et des Hautes-Pyrénées ce lundi. Il est recommandé de limiter ses déplacements, de rester au frais et de bien s'hydrater tout au long de la journée. Pensez également à prendre soin des personnes les plus vulnérables, notamment les nourrissons et enfants en bas âge ainsi que les seniors. Les routes gersoises une nouvelle fois endeuillées. Vendredi, une femme de 35 ans a perdu la vie après une collision avec un camion au niveau du lieu-dit Le Petit Milloc à Lectour. Il semblerait que l'automobiliste ait fait un écart avant de percuter le poids lourd. Son décès a été déclaré sur place par le médecin du SMUR. Depuis le début de l'année, le Gers fait face à une recrudescence des accidents mortels. Une situation préoccupante qui a poussé le préfet du département à annoncer des mesures concernant le renforcement des contrôles. Nouvelle mobilisation ce lundi devant les tribunaux de la région, notamment à Tarbes à 19h à l'appel du collectif Droits des Femmes 65. Suite au drame de l'affaire Liana, les militants et militantes demandent une loi cadre intégrale ainsi que son financement par le gouvernement. Extrême prudence du côté des massifs forestiers dans la région avec les températures très élevées ainsi que la végétation très sèche depuis plusieurs jours. Les départs d'incendies peuvent être nombreux. Le risque est qualifié de modéré en Haute-Garonne, dans le Gers, les Landes et les Hautes-Pyrénées pour ce lundi. Étincelles lors de travaux, cigarettes et mégots ou bien encore barbecue. 9 feux sur 10 sont d'origine humaine et principalement le fait d'une imprudence.
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2: Et puis en sport rugby, la finale de Top 14 est désormais connue. Une finale occitane entre le Stade Toulousain et le Montpellier Hérault Rugby. Le Stade Toulousain qui a étrié le Racing 71-17. Montpellier a de son côté battu le Stade Français 25-15.
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0: La météo.
1: En ce début de soirée, après cette journée très chaude pour ce 22 juin, le ciel est étoilé. On aura 32 degrés pour démarrer la soirée. Au cœur de la nuit, on descend entre 26 et 28 degrés. Et puis demain matin, mardi 23, nous aurons au lever du jour des températures de 20 à 21 degrés. L'après-midi, les températures pour ce mardi 23 seront encore une fois au-delà des 40 degrés sur le Gers, dans le Lot-et-Garonne, Tarn-et-Garonne et les Hautes-Pyrénées. On reste bien sûr en vigilance rouge. Bonne soirée sur DFM.
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2: Bonsoir à tous. Quasiment toute la France assommée par des chaleurs extrêmes. La canicule s'intensifie. 49 départements en alerte rouge aujourd'hui. Il y en aura demain 54 avec l'ajout de 5 départements de Normandie. Au total, pas loin de 39 millions de personnes concernées. Plus de 43 degrés cet après-midi en Gironde. Une canicule sûrement responsable de 2 décès de jeunes enfants dans le Vaucluse. Ils ont été trouvés morts dans la voiture familiale à Carpentras, annonce du parquet cet après-midi. Et avec cette canicule, plus de 1300 écoles et collèges sont fermés. Bilan du ministre de l'Éducation concernant le bac et le brevet. Édouard Geffray précise que toutes les épreuves programmées le matin sont maintenues. Des reports sont prévus, notamment pour ceux qui devaient passer le grand oral l'après-midi. Ce pré-rapport accablant après le scandale de l'affaire Liana. La note d'inspection commandée par le gouvernement pointe de nombreux dysfonctionnements dans les procédures judiciaires à l'encontre de Jérôme Barella. L'inspection générale de la justice déplore notamment un cumul de pertes de temps et une absence de suivi de procédures de la part du parquet d'Auch et de la gendarmerie. Notez aussi que depuis le début du réexamen de 70 000 plaintes pour violences sexuelles ordonnées par le ministre de la Justice, 134 personnes ont été placées en détention provisoire. Keir Starmer va quitter le 10 Downing Street. Le Premier ministre britannique a annoncé sa démission ce matin. Emmanuel Macron le remercie ce soir pour son engagement pour l'Ukraine et pour la relance de la relation entre le Royaume-Uni et l'Union européenne. Le foot, objectif 16e de finale. L'équipe de France peut valider sa qualification pour la suite de la Coupe du Monde ce soir. Il faut pour cela battre l'Irak dans le deuxième match de groupe. Une rencontre qui verra Kylian Mbappé fêter sa 100e sélection en bleu à seulement 27 ans. Et puis elle a interprété un titre que vous avez sûrement déjà entendu, Étienne en 87. Gesh Pathy est morte des suites d'une longue maladie. Elle avait 80 ans. Bonne fin de journée.
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0: La météo.
1: En ce début de soirée, après cette journée très chaude pour ce 22 juin, le ciel est étoilé. On aura 32 degrés pour démarrer la soirée. Au cœur de la nuit, on descend entre 26 et 28 degrés. Et puis demain matin, mardi 23, nous aurons au lever du jour des températures de 20 à 21 degrés. L'après-midi, les températures pour ce mardi 23 seront encore une fois au-delà des 40 degrés sur le Gers, l'Ain, Lot-et-Garonne, Tarn-et-Garonne et les Hautes-Pyrénées. On reste bien sûr en vigilance rouge. Bonne soirée sur DFM.
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2: Si vous cherchez une idée de sortie en famille ou entre amis, les parcs Walligator Sud-Ouest sont là. Sensations fortes ou détente aquatique, chacun peut y trouver son compte. Le parc aquatique a d'ailleurs changé de nom et est devenu Walligator Aquatique, une évolution présentée par Sylvain Chatin, directeur de la structure.
3: La marque Aqualand disparaît et il va y avoir maintenant deux entités. La marque Walligator, et dans la marque Walligator, il y aura le parc d'attractions et le parc aquatique. Et donc même la mascotte Wally a décidé d'enfiler son maillot de bain pour aller se baigner dans la partie aquatique.
2: Pourquoi un tel choix ?
3: C'est un choix qui est tout simple, c'est en fait de repositionner la marque Walligator comme destination unique, destination du Sud-Ouest, et de proposer une offre multiple entre le parc aquatique, le parc d'attractions. On a choisi la marque Walligator, la marque Aqualand étant beaucoup plus identifiée sur les destinations balnéaires, donc sur la côte d'Azur majoritairement, mais aussi la côte atlantique.
2: Le défi, je me rappelle qu'on était adolescent, le défi c'était de faire le boomerang, de rester dans la queue et d'aller jusqu'au bout. Bientôt, un nouveau défi.
3: Oui, et pas des moindres, puisque dans quelques semaines maintenant, nous allons proposer à notre public l'ouverture donc de Titan, qui est une attraction titanesque, d'où le choix du nom de Titan. C'est une attraction qui fait 3-4 fois le boomerang, qui est encore plus haute, plus grande, plus impressionnante, des loopings, des vrilles, voilà, des sensations fortes. Donc maintenant, il y aura une deuxième étape. Une fois que l'on aura fait le boomerang, il va falloir s'attaquer à Titan.
2: C'est un investissement important pour le parc ?
3: C'est le plus gros investissement sur la partie parc d'attractions qui a été fait depuis 1992, puisque jusqu'à maintenant, le boomerang était l'attraction majeure du parc. Et là, pour le coup, on installe une nouvelle attraction majeure, donc Titan, qui vient en complément de l'offre actuelle familiale.
2: Il y a des choses qui ne changent pas, c'est par exemple Halloween. Alors, ça va être un peu plus long.
3: Toujours autant de succès, donc on a décidé d'étendre un petit peu le calendrier d'ouverture de l'offre Halloween et quelques nouveautés. Alors, il y a eu beaucoup de nouveautés et on continuera à améliorer les maisons hantées à sensations fortes pour les adultes et les ados. Et on va quand même créer une nouveauté pour les enfants aussi, puisque il en faut aussi pour les petits, avec une nouvelle maison des sorcières qui va arriver pour préparer les potions magiques avec les enfants.
2: Ce qui évolue aussi, c'est les tarifs avec de nouvelles offres.
3: Oui, alors l'offre de base saison, on ne change pas nos tarifs d'entrée. Et en haute saison, on propose une offre unique à 37 euros pour accéder aux deux parcs. Donc la partie aquatique et la partie parc d'attractions.
2: Avec également une offre de jour.
3: Oui, tout à fait, le client a la possibilité d'acheter l'offre de jour et de venir par exemple au mois de mai sur le parc d'attractions et de revenir au mois de juillet sur le parc aquatique. Il peut les utiliser du jour au lendemain également. Enfin voilà, le client est libre de choisir sa destination, son choix, son produit, s'il a envie de passer un moment un peu plus aquatique, ou il peut aussi venir sur une seule journée, utiliser les deux accès. Donc voilà, le client est libre de son choix.
2: Les passes annuelles restent en place ?
3: Les passes annuelles restent en place. Et il y a trois types de passes, c'est-à-dire le pass uniquement pour parc d'attractions, uniquement pour parc aquatique et le pass qui englobe les deux accès.
1: C'était Sylvain Chatin, directeur des parcs Walligator Sud-Ouest, au micro de nos confrères de CFM Radio.
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1: En ce début de soirée, après cette journée très chaude pour ce 22 juin, le ciel est étoilé. On aura 32 degrés pour démarrer la soirée. Au cœur de la nuit, on descend entre 26 et 28 degrés. Et puis demain matin, mardi 23, nous aurons au lever du jour des températures de 20 à 21 degrés. L'après-midi, les températures pour ce mardi 23 seront encore une fois au-delà des 40 degrés sur le Gers, l'An, Lot-et-Garonne, Tarn-et-Garonne et les Hautes-Pyrénées. On reste bien sûr en vigilance rouge. Bonne soirée sur DFM.
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1: Bonsoir à tous. Quasiment toute la France assommée par des chaleurs extrêmes. La canicule s'intensifie. 49 départements en alerte rouge aujourd'hui. Il y en aura demain 54 avec l'ajout de 5 départements de Normandie. Au total, pas loin de 39 millions de personnes concernées. Plus de 43 degrés cet après-midi en Gironde. Une canicule sûrement responsable de 2 décès de jeunes enfants dans le Vaucluse. Ils ont été trouvés morts dans la voiture familiale à Carpentras, annonce du parquet cet après-midi. Et avec cette canicule, plus de 1300 écoles et collèges sont fermés. Bilan du ministre de l'Éducation concernant le bac et le brevet. Édouard Geffray précise que toutes les épreuves programmées le matin sont maintenues. Des reports sont prévus, notamment pour ceux qui devaient passer le grand oral l'après-midi. Ce pré-rapport accablant après le scandale de l'affaire Liana. La note d'inspection commandée par le gouvernement pointe de nombreux dysfonctionnements dans les procédures judiciaires à l'encontre de Jérôme Barella. L'inspection générale de la justice déplore notamment un cumul de pertes de temps et une absence de suivi de procédure de la part du parquet d'Auch et de la gendarmerie. Notez aussi que depuis le début du réexamen de 70 000 plaintes pour violences sexuelles ordonnées par le ministre de la Justice, 134 personnes ont été placées en détention provisoire. Keir Starmer va quitter le 10 Downing Street. Le Premier ministre britannique a annoncé sa démission ce matin. Emmanuel Macron le remercie ce soir pour son engagement pour l'Ukraine et pour la relance de la relation entre le Royaume-Uni et l'Union européenne. Le foot, objectif 16e de finale. L'équipe de France peut valider sa qualification pour la suite de la Coupe du Monde ce soir. Il faut pour cela battre l'Irak dans le deuxième match de groupe. Une rencontre qui verra Kylian Mbappé fêter sa 100e sélection en bleu à seulement 27 ans. Et puis elle a interprété un titre que vous avez sûrement déjà entendu, Étienne en 87. Gesh Pati est morte des suites d'une longue maladie. Elle avait 80 ans. Bonne fin de journée.
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1: En ce début de soirée, après cette journée très chaude pour ce 22 juin, le ciel est étoilé. On aura 32 degrés pour démarrer la soirée. Au cœur de la nuit, on descend entre 26 et 28 degrés. Et puis demain matin, mardi 23, nous aurons au lever du jour des températures de 20 à 21 degrés. L'après-midi, les températures pour ce mardi 23 seront encore une fois au-delà des 40 degrés sur le Gers, l'Ain, Lot-et-Garonne, Tarn-et-Garonne et les Hautes-Pyrénées. On reste bien sûr en vigilance rouge. Bonne soirée sur DFM.
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2: Il va faire très chaud une nouvelle fois ce lundi dans la région avec la barre des 40 degrés qui sera atteinte dans plusieurs communes. Alerte rouge canicule pour les départements de la Haute-Garonne, du Gers, des Landes, des Pyrénées-Atlantiques et des Hautes-Pyrénées ce lundi. Il est recommandé de limiter ses déplacements, de rester au frais et de bien s'hydrater tout au long de la journée. Pensez également à prendre soin des personnes les plus vulnérables, notamment les nourrissons et enfants en bas âge ainsi que les seniors. Les routes gersoises une nouvelle fois endeuillées. Vendredi, une femme de 35 ans a perdu la vie après une collision avec un camion au niveau du lieu-dit le Petit Milloc à Lectour. Il semblerait que l'automobiliste ait fait un écart avant de percuter le poids lourd. Son décès a été déclaré sur place par le médecin du SMUR. Depuis le début de l'année, le Gers fait face à une recrudescence des accidents mortels. Une situation préoccupante qui a poussé le préfet du département à annoncer des mesures concernant le renforcement des contrôles. Nouvelle mobilisation ce lundi devant les tribunaux de la région, notamment à Tarbes à 19h à l'appel du collectif Droits des Femmes 65. Suite au drame de l'affaire Liana, les militants et militantes demandent une loi cadre intégrale ainsi que son financement par le gouvernement. Extrême prudence du côté des massifs forestiers dans la région avec les températures très élevées ainsi que la végétation très sèche depuis plusieurs jours. Les départs d'incendies peuvent être nombreux. Le risque est qualifié de modéré en Haute-Garonne, dans le Gers, les Landes et les Hautes-Pyrénées pour ce lundi. Étincelles lors de travaux, cigarettes et mégots ou bien encore barbecue. 9 feux sur 10 sont d'origine humaine et principalement le fait d'une imprudence.
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2: Et puis en sport rugby, la finale de Top 14 est désormais connue. Une finale occitane entre le Stade Toulousain et le Montpellier Hero Rugby. Le Stade Toulousain qui a étrié le Racing 71-17. Montpellier a de son côté battu le Stade Français 25-15.
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0: La météo.
1: En ce début de soirée, après cette journée très chaude pour ce 22 juin, le ciel est étoilé. On aura 32 degrés pour démarrer la soirée. Au cœur de la nuit, on descend entre 26 et 28 degrés. Et puis demain matin, mardi 23, nous aurons au lever du jour des températures de 20 à 21 degrés. L'après-midi, les températures pour ce mardi 23 seront encore une fois au-delà des 40 degrés sur le Gers, l'Aude, Lot-et-Garonne, Tarn-et-Garonne et les Hautes-Pyrénées. On reste bien sûr en vigilance rouge. Bonne soirée sur DFM.
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2: 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La deuxième, c'est vivement 18h pour qu'on commence à les enquiller. 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